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1: Bonjour à tous, le bilan de ce mardi de mobilisation lycéenne. 450 000 manifestants partout en France, selon l'intersyndicale. 266 000 selon les chiffres consolidés du ministère de l'Intérieur, dont 56 000 à Paris. Le cortège s'est achevé place de la Nation. Si la police a eu du mal de disperser les derniers participants, la manifestation s'est déroulée dans le calme, selon le préfet de police de Paris, Patrice Faure.
2: Les forces de l'ordre ont agi avec proportionnalité et avec discernement. Mais c'est vrai aujourd'hui, comme c'était vrai hier, avant-hier, et ce sera vrai demain. Ce discernement a conduit à ce que tout se passe, tout se déroule dans un calme, je ne vais pas dire le plus complet, mais presque. On espère que cette journée organisée conduira à ce que justement les manifestations puissent l'être de façon plus systématique, de façon à ce que justement les revendications puissent être entendues dans le calme.
1: On compte tout de même 32 interpellations à Paris ce mardi, 488 partout en France. Cela porte à plus de 6500 le nombre d'arrestations depuis une semaine en marge des mobilisations lycéennes. Et l'une des réponses du gouvernement à cette colère, c'est la suspension des cours en fin de semaine. Le Premier ministre a annoncé banaliser une partie de l'emploi du temps sur une demi-journée afin de permettre à chaque équipe de direction d'avoir un temps de démocratie interne au sein du lycée. Les cours reprendront bien ce mercredi. Dans l'actualité aussi, combien coûte la santé mentale des actifs en France? Très cher, selon une étude de l'association Les Acteurs de la French Care. 25 milliards d'euros, dont près de 15 milliards supportés par la sécurité sociale. L'absentéisme est l'un des principaux indices pour calculer ce coût. Des conclusions qui seront présentées à l'Assemblée nationale le 8 octobre prochain. Jean-Noël Barrot se rend en Israël ce mercredi. Le chef de la diplomatie française doit se rendre à Tel Aviv, puis sur les lieux de l'attaque du Hamas à l'occasion des commémorations du 7 octobre. Un déplacement consacré à la mémoire des victimes, notamment françaises. Et puis le prix Nobel de physique attribué à un Belge, Francis Alzen, récompensé pour ses découvertes sur la physique des particules. Merci d'être à notre écoute.
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1: Bonjour à tous, la mobilisation va se poursuivre jeudi. Les organisations lycéennes et étudiantes appellent à une nouvelle journée de blocage ce 8 octobre pour réclamer de meilleures conditions d'études et d'éducation dans les facs et les lycées. Ce mardi, de nombreux cortèges se sont élancés partout en France. 450 000 manifestants selon l'intersyndicale, 266 000 selon les autorités. Des mobilisations émaillées de jets de projectiles sur la police qui ont répliqué à coups de gaz lacrymogène. À Paris, le cortège a rassemblé 56 000 participants. Ce mardi soir, le président de la République a réuni son premier ministre, ainsi que les ministres de l'Intérieur et de l'Éducation à l'Élysée pour suivre la situation. Selon les indiscrétions du journal Le Parisien, le chef de l'État s'est agacé, considérant que la réponse policière était trop dure et sans empathie. À noter que 488 interpellations ont eu lieu ce mardi en marge des mobilisations lycéennes, dont 32 à Paris. Dans l'actualité aussi, c'est une première sous la 5e République. Le Rassemblement national est entré dans les instances du Sénat ce mardi. Le sénateur RN du Pas-de-Calais, Christopher Zurek, occupera un poste de vice-président de la Haute Assemblée. Le parti a fait une percée aux dernières élections sénatoriales avec 15 sénateurs RN et alliés UDR. La Russie prépare une grande frappe d'envergure. L'alerte lancée par Volodymyr Zelensky sur X. Le président ukrainien assure que les services ukrainiens et l'armée de l'air sont prêts à riposter dans la mesure où les défenses le permettent. Il appelle les pays partenaires à fournir davantage de capacités défensives à l'Ukraine. Une nouvelle arrestation en Angleterre après l'incident sur une base militaire. Un 7e suspect de 22 ans a été interpellé pour des soupçons de préparation d'actes terroristes. 3 véhicules suspects avaient été repérés fin septembre près de la base de Fairford, utilisée par les États-Unis. Et puis en cyclisme, l'équipe de France conserve son titre de championne d'Europe au relais mixte. Les Français ont remporté l'or ce mardi en Slovénie devant les champions du monde en titre italien. Voilà pour l'actualité, merci d'être à notre écoute.

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1: Bonjour à tous, quelle mobilisation ce mercredi. Après un mardi de manifestations partout en France, les lycéens et étudiants annoncent un nouvel acte ce jeudi. En attendant, les syndicats ont comptabilisé 450 000 manifestants ce mardi, 266 000 selon les autorités. Des tensions entre policiers et manifestants, notamment lors de la dispersion du cortège parisien, place de la Nation avant un retour au calme dans la soirée. Les cours qui doivent reprendre ce mercredi, mais d'ici la fin de la semaine, les chefs d'établissement vont devoir banaliser une partie de l'emploi du temps pour un temps de démocratie en classe. Annonce du Premier ministre, un temps d'échange sur une demi-journée qui permettra de faire remonter aussi les revendications des lycéens. Une mobilisation suivie dans 40% des universités, selon le ministère de l'Enseignement supérieur. Ce mardi, l'Union étudiante avançait un nombre de 100% des universités bloquées. Seuls 4 établissements sur 10 ont été perturbés, soit partiellement, soit totalement bloqués, soit fermés administrativement. Dans l'actualité aussi, l'examen de la loi intégrale se poursuit à l'Assemblée. Ce mardi, les députés ont voté à l'unanimité la création d'une infraction spécifique pour mieux lutter contre l'inceste et élargir sa définition aux cousins. L'inceste serait donc inscrite dans un paragraphe autonome du code pénal avec ses propres peines. Ce mercredi marque les 3 ans de l'attaque du 7 octobre. Jean-Noël Barrot, chef de la diplomatie française, se rend en Israël. Un déplacement consacré à la mémoire des victimes, notamment françaises. Il doit se rendre à Tel Aviv, puis sur les lieux de l'attaque du Hamas. Et puis un modèle aux performances exceptionnelles. Voilà comment l'entreprise française Mistral vient d'annoncer le lancement de son nouveau modèle d'intelligence artificielle, Mistral Large 4, appelé aussi le Chonk. L'entreprise française promet des performances comparables à celles des meilleurs modèles au monde en open source. Voilà pour l'actualité. Merci d'être à notre écoute.

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1: La météo, ce sera juste après l'info de chez nous, l'info Pyrénées FM avec vous, Clémence Lobary, bonjour.
2: Bonjour à tous. Lycéens, parents, enseignants et syndicalistes ont manifesté pour demander plus de professeurs et de meilleures conditions d'enseignement. Entre 450 000 personnes selon les syndicats et 266 000 selon les autorités ont manifesté hier pour l'acte 3 de la contestation lycéenne. Des défilés sous haute surveillance, émaillés de jets de projectiles sur la police qui a répliqué à coups de gaz lacrymogène. Au total, 488 personnes ont été interpellées selon les chiffres du ministère de l'Intérieur. 43 membres des forces de l'ordre ont été blessés. Et après cette journée de mobilisation, le président de la République a réuni hier soir Sébastien Lecornu ainsi que les ministres de l'Intérieur et de l'Éducation à l'Élysée pour suivre la situation. Selon les indiscrétions du Parisien, le chef de l'État s'est agacé considérant que la réponse policière était trop dure, sans empathie. En attendant, le Premier ministre a annoncé la banalisation de demi-journées de classe sans cours à partir d'aujourd'hui. L'objectif, permettre un temps de démocratie interne afin de faire remonter les difficultés établissement par établissement. Dans le reste de l'actualité, le sud de la France sous la menace d'un nouvel épisode méditerranéen. 4 départements sont en vigilance orange, pluie, inondation et orage. Le Gard, l'Hérault, les Bouches-du-Rhône et le Var. Météo France attend des cumuls de pluie allant de 80 à 120 mm. De fortes rafales de vent risquent également de survenir comme d'une forte activité électrique et de la grêle. Des phénomènes tourbillonnaires pourraient faire leur apparition. Aux États-Unis, Krista Pike a repris connaissance et parle. Il s'agit de cette femme condamnée à mort dans le Tennessee dont l'exécution par injection létale a échoué la semaine dernière. Elle est depuis hospitalisée. Krista Pike a été condamnée à la peine capitale pour avoir torturé et assassiné en 1995 une jeune femme de 19 ans alors qu'elle avait elle-même 18 ans. Et puis le mea culpa de Cristiano Ronaldo. L'attaquant portugais a présenté ses excuses pour avoir quitté le rassemblement de la sélection nationale à la suite de son désaccord avec le sélectionneur. Et il se dit prêt à revenir jouer avec le Portugal. Excellent début de journée à tous.
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1: Beaucoup d'averses cette nuit, vous l'aurez compris, ici dans l'Hérault et dans le Gard. Des averses qui vont continuer de tomber d'ailleurs. Aujourd'hui, c'est la journée la plus maussade de la semaine, avec des coups de tonnerre, des orages, parfois des rayons de soleil entre l'Atlantique et la Méditerranée. Ça va faire du bien à nos terres, si ce n'est qu'il ne faut pas trop de pluie en même temps. Vous l'aurez compris, tout au long de la journée, ce temps donc mitigé avec 21 degrés à Pau au maximum. Cet après-midi, nous aurons 23 degrés sur la côte basque. Il fera cet après-midi 20 degrés tout pile à Tarbes. Cet après-midi, toujours en montagne, 14 degrés à Font-Romeu et à Pyrénées 2000. On prévoit 12 degrés sur le plateau de Baye cet après-midi. Toujours cet après-midi, au maximum, Mont-d'Olme, 15 degrés.
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bel réveil des Pyrénées sur Pyrénées FM avec Marc pour vous accompagner. Dans un instant, dans l'agenda, je vous emmènerai entre autres à Prades en Conflans. On ira faire un tour aussi à Carcassonne. Nous parlerons rugby. J'ai plusieurs anniversaires à fêter de deux chanteurs, chanteuses incontournables des années 90. Le premier, il fait partie de ce groupe-là. Il a chanté Karma Police et Creep. Ah, les années 90, quel bonheur. Ceux qui ont mon âge, vous comprenez, hein, la cinquantaine. Tom York, le chanteur britannique incontournable de Radiohead, il a 58 ans aujourd'hui. Une autre chanteuse qui fête 59 ans, les années 90, c'était plus ce lover, hein, Toni Braxton. Il chantait ça, hein, Toni Braxton. Je dois dire, moi j'étais plus Tom York, hein. J'étais plus Radiohead que Toni Braxton, mais j'aimais les deux tubes. C'était chouette aussi. Bon anniversaire aussi à Simon Cowell, qui a 67 ans aujourd'hui, qui est un producteur et un animateur anglais. Vous l'avez déjà vu dans X Factor ou America's Got Talent. Et puis c'est l'anniversaire également de Stéphanie qui nous écoute à Axeterre. Bon anniversaire, Mélanie, à Quillan ce matin. 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
1: Joseph Kamel et Vita, 6h13 sur Pyrénées FM. Carvivre Pro, vous nous emmenez à Y-sur-Tête dans un instant. C'est là où vous irez vous-même tout à l'heure. Mais d'abord, l'agenda. Je vous emmène entre autres à Mathemal ce matin.
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1: Et direction Prades en Conflans, vous nous écoutez sur le 92.4 puisque demain vous avez rendez-vous à la salle du Foirail de 10h à 16h pour le forum santé et prévention des seniors. Journée gratuite et avec de bons conseils à prendre, n'hésitez pas. En Ariège, la foire de la Barguillère, c'est tout le week-end à Foix 10h-18h autour des allées de Vilotte et sur certaines places de la ville. Foire agricole qui met à l'honneur les éleveurs, les tracteurs, les animaux, les métiers forestiers, les producteurs et les artisans locaux. Dimanche, place aux châtaignes, c'est à Dreuil, de 6h à 18h. C'est la 23e édition de la fête de la châtaigne avec une castagnade et 500 kg de châtaignes annoncées, un vide-grenier, une foire artisanale, de la musique ou encore des spectacles de danse, de la magie, de l'hypnose, des tracteurs, des voitures anciennes et des balades à poney pour les enfants. Dans les Pyrénées-Orientales, la fête de la patate, c'est ce week-end à Mathemal où la pomme de terre du Cap-Cire est à l'honneur avec les traditions montagnes. Il y aura aussi un trail, le Trumfestarun, c'est le samedi, une bonne occasion de courir et de se régaler. À Carcassonne, les supporters ont rendez-vous avec le rugby, ce sera vendredi soir au stade Albert Domecq. L'US Carcassonne reçoit le CA Périgueux Dordogne. Coup d'envoi de cette rencontre nationale à 19h30 et en plus, l'entrée est gratuite pour les femmes. Passez une belle journée avec nous sur Pyrénées FM.
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0: Pyrénées FM et Claire Viva Pro est face à moi. Claire Viva Pro, aujourd'hui, vous allez vous envoler en direction d'Issy-sur-Tête. Vous n'êtes pas l'avion, vous êtes juste à côté. Hein. Issy-sur-Tête dans les Pyrénées-Orientales. Pourquoi, comment, qu'est-ce que vous allez faire aujourd'hui à Issy?
1: Nous partons à Issy, un terre où le feu a causé beaucoup de dégâts cet été. On rappelle l'incendie de Tréviac qui a ravagé plus de 5000 hectares ici. Eh bien, on va rencontrer des personnes, on va parler de la résilience face aux incendies. Qu'est-ce que l'on fait après? Comment on se reconstruit? La résilience des feux, mais des terres, pardon, mais aussi des habitants. Et on va rencontrer notamment Elisabeth du domaine Picania Aromatique qui va donc nous parler de ses plantations. Elle a perdu beaucoup pendant les feux, mais aujourd'hui, eh bien, elle essaye de se renouveler, de se reconstruire. Et puis, on va rencontrer aussi un guide naturaliste qui travaille notamment pour Naturel 66, une association et donc de découverte ici du territoire autour d'Issy-sur-Tête. Pas mal de rencontres donc.
0: Et à retrouver très bientôt donc en podcast sur pyrénéesfm.com, c'est ça, hein, Claire Viva Pro.
1: C'est ça.
0: Et bravo à vous tous de repartir de plus belle ici dans notre belle région autour d'Issy-sur-Tête où vous nous écoutez sur la radio numérique et le 92.4.
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0: 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Pyrénées FM, vous êtes là, bah nous aussi, et Claire Viva Pro, vous nous emmenez dans les PO.
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2: Les jeunes biathlètes de Font-Romeu ont lancé leur saison. C'était le week-end dernier à la Féclaze avec de belles performances chez les U19. Mathis s'est notamment distingué avec une 8e place dans le sprint, un résultat qu'il a confirmé le lendemain en conservant cette 8e place en poursuite. Chez les U17, Pablo signe une 16e place sur 87 dans le sprint. Et cette première étape nationale a permis aux jeunes de Font-Romeu de se mesurer à une concurrence relevée. Prochain rendez-vous les 17 et 18 octobre à Arson dans le Doubs. À Font-Romeu maintenant, le golf s'est mobilisé pour Octobre Rose. Le week-end dernier, le golf de Font-Romeu et le club House Le Neuf ont organisé la première édition du trophée Les Rubans Roses au profit d'Onco Parcours. Au programme, une compétition de golf en scramble à deux, mais aussi une initiation ouverte à tous. La journée, placée sous le signe du sport et de la solidarité, a réuni des joueurs, des familles et des amateurs autour de la lutte contre le cancer du sein. Et puis enfin, direction le musée de Cerdagne à Sainte-Léocadie, où la visite se modernise avec un tout nouvel audio guide numérique, gratuit, accessible par QR code et disponible en 4 langues. Il propose 19 étapes pour découvrir l'histoire et le patrimoine de la Cerdagne jusqu'au jardin potager de Calmatéou. Restez à notre écoute ici en Cerdagne sur Pyrénées FM.

0: Il fait 13 degrés en ce moment à Lavelanet. Nous aurons cet après-midi 21 degrés. Point météo, juste après l'info Pyrénées FM. Bonjour Clémence Lebarry.
1: Bonjour à tous. Lycéens, parents, enseignants et syndicalistes ont manifesté pour demander plus de professeurs et de meilleures conditions d'enseignement. Entre 450 000 personnes selon les syndicats et 266 000 selon les autorités ont manifesté hier pour l'acte 3 de la contestation lycéenne. Des défilés sous haute surveillance, émaillés de jets de projectiles sur la police qui a répliqué à coups de gaz lacrymogène. Au total, 488 personnes ont été interpellées selon les chiffres du ministère de l'Intérieur. 43 membres des forces de l'ordre ont été blessés. Et après cette journée de mobilisation, le président de la République a réuni hier soir Sébastien Lecornu ainsi que les ministres de l'Intérieur et de l'Éducation à l'Élysée pour suivre la situation. Selon les indiscrétions du Parisien, le chef de l'État s'est agacé considérant que la réponse policière était trop dure, sans empathie. En attendant, le Premier ministre a annoncé la banalisation de demi-journées de classe sans cours à partir d'aujourd'hui. L'objectif, permettre un temps de démocratie interne afin de faire remonter les difficultés établissement par établissement. Dans le reste de l'actualité, le sud de la France sous la menace d'un nouvel épisode méditerranéen. 4 départements sont en vigilance orange, pluie, inondation et orage. Le Gard, l'Hérault, les Bouches-du-Rhône et le Var. Météo France attend des cumuls de pluie allant de 80 à 120 mm. De fortes rafales de vent risquent également de survenir comme d'une forte activité électrique et de la grêle. Des phénomènes tourbillonnaires pourraient faire leur apparition. Aux États-Unis, Krista Pike a repris connaissance et parle. Il s'agit de cette femme condamnée à mort dans le Tennessee dont l'exécution par injection létale a échoué la semaine dernière. Elle est depuis hospitalisée. Krista Pike a été condamnée à la peine capitale pour avoir torturé et assassiné en 1995 une jeune femme de 19 ans alors qu'elle avait elle-même 18 ans. Et puis le mea culpa de Cristiano Ronaldo. L'attaquant portugais a présenté ses excuses pour avoir quitté le rassemblement de la sélection nationale à la suite de son désaccord avec le sélectionneur. Et il se dit prêt à revenir jouer avec le Portugal. Excellent début de journée à tous.
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0: Énormément d'averses en ce moment sur le Gard et l'Hérault. À partout ailleurs, on va avoir aussi des averses, des orages qui vont se retrouver sur la région toulousaine, la Basse-Ariège, en Cerdagne, des orages aussi dans la vallée du Vic-de-Sault en direction de la Bigorre, des ondées aussi sur la côte basque, parfois des éclaircies. Et pour les températures, il fera 22 degrés à Bayonne cet après-midi. Nous aurons toujours cet après-midi 23 degrés à Prades et à Is-sur-Tête, 17 degrés à Sayagouz et à Aire. On prévoit 20 degrés tout pile à Tarbes cet après-midi, dans la station de Camura, 15 degrés cet après-midi.
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0: Bon mercredi avec nous sur Pyrénées FM, l'actu sport dans un instant. Je vais vous emmener à Toulouse tout à l'heure. Toulouse qui a aussi sa télécabine hein, qui copie les montagnes. Ça ne nous dérange pas, on en reparlera dans un instant. Mais d'abord Pierre Garnier et voici Christophe Mahé. C'est à Paris que nous sommes avec Christophe sur Pyrénées FM.
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0: Pierre Gardier sur Pyrénées FM. Petite question pour vous toutes et vous tous. Y a-t-il des remontées mécaniques ouvertes en ce moment? Dans nos montagnes, c'est fermé. Non, le pic du midi est ouvert, la télécabine du Grand Tour Malais pour aller au pic du midi jusqu'au 1er novembre. Ensuite, il y aura un mois de fermeture pour la saison d'hiver. Voilà. Donc, c'est ouvert en ce moment. On a eu cet été les télésièges, entre autres, ouverts du Cambre-d'Az, de Formiguère à Ax. C'était ouvert aussi, je crois. Oui, c'est vrai. Là, c'est fermé. Et puis, si vous voulez emprunter le téléphérique de Toulouse, c'est ouvert aussi jusqu'à 22h. Ça y est, ça ouvre moins longtemps. À partir de depuis fin septembre, 22h la fermeture, c'est quand même pas mal pour être tout là-haut au-dessus de Rangueil et de l'université Paul Sabatier. Sympa d'avoir des télécabines comme ça en plein cœur des grandes villes, j'adore l'idée. Sinon, l'actu sport ce matin, bonjour.
1: Bonjour à tous. C'est dans l'actu sport ce matin des cartons et des adieux dans le foot international. La star française du judo en lice aujourd'hui aux mondiaux et puis de nouvelles chances de médailles européennes pour la France en cyclisme. Et on commence avec le foot et les dernières rencontres de la quatrième journée de la Ligue des Nations. Hier, l'Espagne renversa la Croatie 2-1 et se qualifie pour les quarts de finale. L'Angleterre de son côté a balayé la Tchéquie 3-0. Pendant ce temps, le temps des adieux pour Lionel Messi cette nuit. L'octuple ballon d'or a disputé son dernier match avec l'Argentine. Il s'est montré à la hauteur de sa légende avec un but et deux passes décisives pour une victoire 3-0 contre le Bénin. Et cette sélection a été la plus belle chose de ma vie, a déclaré la Pulga au public de Buenos Aires. Le foot encore et l'équipe de France Espoir termine les qualifications sur un festival. Victoire 7-1 des Bleus face à la Suisse. Ils terminent largement en tête de leur groupe. L'Euro 2027 les attend désormais l'an prochain en Albanie et en Serbie. L'actu sport ce matin, c'est aussi le judo et le grand défi de Clarisse Agbenienou. Maman pour la deuxième fois il y a 7 mois seulement. La Française va tenter de rejoindre la légende japonaise Ryoko Tamura avec un 7e titre mondial. Hier, la France a décroché une médaille de bronze avec Diane Boulem Tafès chez les moins de 73 kilos. Une journée marquée par la blessure de Sarah Léonie Sidik et la double médaille olympique sortie sur civière après être retombée sur la tête en demi-finale. En cyclisme, la suite des championnats d'Europe en Slovénie avec aujourd'hui le contre-la-montre individuel femmes et hommes. Hier, la France a remporté l'or dans le contre-la-montre par équipe en relais mixte. Un mot de basket, le début ce soir de la quatrième journée d'Euroleague avec un duel entre les deux clubs français. Le Paris Basket reçoit l'ASVEL à 20h45. Et puis en rugby, un nouveau départ au Stade Toulousain. Le pilier gauche David Aïnou rejoindra l'Union Bordeaux-Bègles à la fin de la saison. Il viendra remplacer numériquement Jefferson Poirot qui mettra lui un terme à sa carrière en club. Voilà pour l'actu sport, je vous souhaite une excellente journée.
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0: C'est Pyrénées FM, merci de nous avoir choisi. Je vous emmène à Mirepoix en Ariège, où pas mal d'associations aussi s'unissent pour mettre en avant Octobre Rose, hein, pour lutter contre le cancer du sein. Il y a de belles initiatives, notamment avec le tennis club de Mirepoix qui organise une tombola au profit de la Ligue contre le cancer. Vous pouvez aller voir nos amis du tennis club pour acheter vos petits tickets. Même chose aussi pour le club de rugby de Mirepoix. Alors, on sera solidaire, on mettra les t-shirts qui vont avec. Là aussi, tombola solidaire annoncée. Et puis, je vois qu'il y aura également des animations autour d'Octobre Rose. Ce sera le 17 octobre prochain à la fête de la pomme à Mirepoix. 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
1: Soyez extrêmement prudent avec les averses que nous avons en ce moment sur les routes de la région, dans le Gard, dans l'Hérault, mais aussi sur le bord de la mer Méditerranée, côté Aude et Pyrénées-Orientales. Des averses possibles tout au long de la journée, on en reparlera d'ailleurs tous ensemble. Attention aussi sur l'autoroute A64,

0: 61 au niveau de Carcassonne, en direction de Castelnaudary. Dans la traversée de Limoux, vous restez prudent avec le radar entre Limoux et Alette-les-Bains. Bonne nouvelle, on en parlait hier, les travaux sont terminés entre Quillan et Axat au niveau de Saint-Martin-Lys, mais vous restez prudent avec le mauvais temps. On peut toujours avoir des cailloux sur la route. Prudence également avec ces travaux qui pourraient reprendre entre Ascou et Sorjat, plus précisément entre Axe et Sorjat, et puis ces travaux qui sont toujours d'actualité entre le carrefour de la Croisade et le Pas de la Case.
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0: Et la météo, mais d'abord l'info Pyrénées FM. Bonjour Clémence Lobary.
2: Bonjour à tous. La contestation lycéenne se poursuit aujourd'hui. L'Union syndicale lycéenne et l'Union étudiante appellent à poursuivre les blocages ce mercredi avant un acte 4 de la mobilisation demain. Hier, entre 450 000 personnes selon les syndicats et 266 000 selon les autorités ont manifesté pour demander de meilleures conditions d'apprentissage. Des défilés sous haute surveillance émaillés de jets de projectiles sur la police qui a répliqué à coups de gaz lacrymogène. Au total, 488 personnes ont été interpellées selon les chiffres du ministère de l'Intérieur. 43 membres des forces de l'ordre ont été blessés. En parallèle, les cours ont été partiellement ou totalement suspendus dans près de 900 lycées. Le Premier ministre, lui, a annoncé la banalisation de demi-journées de classe sans cours à partir d'aujourd'hui. L'objectif, permettre un temps de démocratie interne afin de faire remonter les difficultés établissement par établissement. Une mesure difficilement applicable selon les syndicats d'enseignants et de proviseurs. Dans le reste de l'actualité, c'est une des mesures phares de la proposition de loi intégrale contre les violences sexuelles et sexistes. Les députés ont rétabli l'entretien obligatoire à l'école destiné à détecter les violences faites aux enfants. Un dispositif qui avait été rendu facultatif par la commission des lois. Les élus ont également voté à l'unanimité la création d'une infraction spécifique d'inceste dans le code pénal. Ils ont aussi approuvé l'interdiction du mariage entre cousins germains. C'était il y a 3 ans, Israël commémore aujourd'hui le 3e anniversaire de l'attaque du mouvement islamiste palestinien Hamas du 7 octobre 2023. Des cérémonies qui interviennent juste avant des élections marquées par la mémoire de cette journée, la plus meurtrière de l'histoire du pays. Ce jour-là, 251 personnes avaient été enlevées et emmenées de force à Gaza, dont 44 déjà mortes. Un événement à l'origine de la guerre dans la bande de Gaza où la situation humanitaire reste désastreuse malgré un fragile cessez-le-feu. Et puis Messi dit adieu à la sélection argentine. À 39 ans, il a joué hier à Buenos Aires son dernier match sous le maillot de l'Albicéleste face au Bénin. Excellent début de matinée à tous.
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0: Beaucoup d'averses cette nuit, hein, vous l'aurez compris, ici dans l'Hérault et dans le Gard. Des averses qui vont continuer de tomber d'ailleurs. Aujourd'hui, c'est la journée la plus maussade de la semaine, avec des coups de tonnerre, des orages, parfois des rayons de soleil entre l'Atlantique et la Méditerranée. Ça va faire du bien à nos terres, si ce n'est qu'il ne faut pas trop de pluie en même temps. Vous l'aurez compris, tout au long de la journée, ce temps donc mitigé avec 21 degrés. À Pau, maximum, cet après-midi, nous aurons 23 degrés sur la côte basque. Il fera cet après-midi 20 degrés tout pile à Tarbes. Cet après-midi, toujours en montagne, 14 degrés à Font-Romeu et à Pyrénées 2000. On prévoit 12 degrés sur le plateau de Baye cet après-midi. Toujours cet après-midi, au maximum, Mont-Dolm, 15 degrés.
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0: Très belle matinée avec nous ce mercredi. Tout à l'heure, nouveauté, vous retrouverez Ethan à partir de 16h. Moi, je vous accompagne ce matin. Valérie sera très prochainement de retour. On l'attend avec impatience. En tout cas, l'agenda dans un instant. Je vais vous emmener dans nos montagnes. Dans un instant, on va parler météo. Mais d'abord, Seal, Kiss from a Rose sur Pyrénées FM.

0: C'est le réveil des Pyrénées sur Pyrénées FM avec Marc pour vous accompagner. Dans un instant, dans l'agenda, je vous emmènerai entre autres à Prades en Conflans. On ira faire un tour aussi à Carcassonne. Nous parlerons rugby. J'ai plusieurs anniversaires à fêter de deux chanteurs, chanteuses incontournables des années 90. Le premier, il fait partie de ce groupe-là. Il a chanté Karma Police et Creep. You're so Ah, les années 90, quel bonheur. Ceux qui ont mon âge, vous comprenez, hein, la cinquantaine. Tom York, le chanteur britannique incontournable de Radiohead, il a 58 ans aujourd'hui. Une autre chanteuse qui fête 59 ans, les années 90, c'était plus ce lover, hein, Toni Braxton. Il chantait ça, hein, Toni Braxton. Je dois dire, moi j'étais plus Tom York, hein. J'étais plus Radiohead que Toni Braxton, mais j'aimais les deux tubes. C'était chouette aussi. Bon anniversaire aussi à Simon Cowell, qui a 67 ans aujourd'hui, qui est un producteur et un animateur anglais. Vous l'avez déjà vu dans X Factor ou America's Got Talent. Et puis c'est l'anniversaire également de Stéphanie qui nous écoute à Axe-les-Thermes. Bon anniversaire Mélanie, à Quillan ce matin.
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0: Oshi. J'espère que vous avez fait de beaux rêves hein, tout au long de cette nuit. Merci d'avoir choisi Pyrénées FM. Le réveil des Pyrénées avec Marc. Hein, je suis ravi de vous accompagner. On parlera de El Niño dans un instant. Et ça influence la météo pour cet hiver dans nos Pyrénées. Le pourquoi du comment tout à l'heure. Il y a René Germa qui nous rejoint pour le Zoom. Et dans l'agenda, je vous emmène entre autres à Dreuil en Ariège.
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0: Et direction Prades en Conflans, vous nous écoutez sur le 92.4 puisque demain vous avez rendez-vous à la salle du Foirail de 10h à 16h pour le forum santé et prévention des seniors. Journée gratuite et avec de bons conseils à prendre, n'hésitez pas. En Ariège, la foire de la Barguillère, c'est tout le week-end à Foix, 10h-18h autour des allées de Vilotte et sur certaines places de la ville. Foire agricole qui met à l'honneur les éleveurs, les tracteurs, les animaux, les métiers forestiers, les producteurs et les artisans locaux. Dimanche, place aux châtaignes, c'est à Dreuil, hein, de 6h à 18h. C'est la 23e édition de la fête de la châtaigne avec une castagnade et 500 kg de châtaignes annoncées, un vide-grenier, une foire artisanale, de la musique ou encore des spectacles de danse, de la magie, de l'hypnose, des tracteurs, des voitures anciennes et des balades à poney pour les enfants. Dans les Pyrénées-Orientales, la fête de la patate, c'est ce week-end à Matemal où la pomme de terre du Cap-Cyr est à l'honneur avec les traditions montagnes. Il y aura aussi un trail, le Trumfestaron, c'est le samedi, une bonne occasion de courir et de se régaler. À Carcassonne, les supporters ont rendez-vous avec le rugby, ce sera vendredi soir au stade Albert Domecq. L'US Carcassonne reçoit le CA Périgueux, Dordogne. Coup d'envoi de cette rencontre nationale à 19h30 et en plus, l'entrée est gratuite pour les femmes. Passez une belle journée avec nous sur Pyrénées FM.
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0: Moi, j'ai déjà envie de vous parler de cet hiver. Vous savez qu'on parle beaucoup de El Niño, hein, ce réchauffement de la température du Pacifique que nous avons en ce moment dû à des vents, dû à certaines conditions météorologiques. Et on pourrait être impacté cet hiver avec pas mal de précipitations. Qui dit précipitation dit pluie et neige. Mais on nous signale malheureusement aussi de la douceur. Ça pourrait vouloir dire une limite pluie-neige assez élevée avec de la pluie un peu plus bas. Bon, rien n'est certain. En tout cas, nous, si on pouvait avoir beaucoup de neige partout dans nos montagnes, à partir de 1000-1200 mètres d'altitude, ça pourrait le faire. Hein. Et beaucoup de neige partout, comme on a eu l'hiver dernier. C'était quand même bien, bien chouette où nos petites stations ont pu ouvrir comme les grandes. Je pense à Camurac, à Mijanès-Donnezan, bien sûr, à Font-Romeu, Pyrénées 2000, à Axe, à Formiguère, à toutes les stations, de toute façon, de nos Pyrénées, de l'Atlantique, à la Méditerranée, avec certaines ouvertures déjà possibles fin novembre, début décembre pour les jours fériés de la Purissima. Les Espagnols viennent en nombre dans nos montagnes françaises. Tout ceci, on verra en temps voulu, n'est-ce pas?
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0: Et il y a René Girama dans un instant, et on va aller aussi sur les routes avec vous. Et toute l'info qu'il vous faut tout à l'heure, l'horoscope est assez native.

0: sympa, hein, Native. Hein. Oui, le tunnel de Foix était fermé cette nuit. Il va refermer la nuit prochaine. Il y a encore des travaux. Je vous en parle tout de suite. 7h30, on va sur les routes, justement.
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0: Alors ça, l'histoire du tunnel de Foix, c'est bon. Vous êtes au courant. Oui, voilà, très bien, je suis en train de chercher le petit bouton. Donc c'est bon, tunnel de Foix ouvert, vous confirmez, parfait, toutes les nuits. Merci hein, pour les infos que vous nous envoyez, puis aussi à la DIRSO. Vous êtes là, direction interdépartementale des routes du Sud-Ouest. Vous êtes ici, branché sur Pyrénées FM, ça fait plaisir. Il y a toujours les travaux dans Haute-Rive, mais là ça va continuer encore et encore. Hein. Ce n'est que le début, d'accord. Vous connaissez la chanson. Si vous êtes la chanson, d'accord. Si vous êtes, oui, j'ai un aft dans c'est chiant. Mais ce que je veux dire, c'est énervant. Merci. Alors, entre le Vernet d'Ariège et Pamiers, vous avez toujours la déviation de Salvaire. Il y avait tellement de demandes de la part des habitants. Hein, voyez les panneaux, tout ça, ça fait des années. Eh ben, ça y est, vous l'avez eu, votre déviation. Elle n'est pas encore ouverte, mais elle est en construction. C'est fou, hein, quand même. Mais bravo à vous. En tout cas, on passe toujours dans Salvaire en ce moment. Avant l'ouverture définitive de la déviation, donc vous êtes prudent pour les habitants de Salvaire, hameau de Bonnac en Ariège. On vous salue, vous êtes les bienvenus au standard, comme vous toutes et vous tous où que vous habitiez pour les inforoutes. Si vous êtes entre Selles et Nalzin, nous avons le radar ici désormais, Selles-Nalzin, c'est ça. Et puis toujours ce radar ou pas, qui est toujours entre Bellestat et Puyvert, vous me dites tout ça au 05 61 44 4x0. Ça continue sur la route nationale 20. Les travaux entre Tarascon et Ornolac-Ussat, les bains, faut être prudent, s'il vous plaît, entre le col de la Perche et Sayagous ce matin. Attention également du côté de Prades, en Conflans, avec déjà vous peut-être sur la route et l'avenue Guimalet. Et puis entre Vinça et Issurtête, il y a le radar qui est là au niveau de Rodez, celui-là n'a pas bougé.
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0: La météo, l'info nationale et internationale, Claire Viva Proust sera l'info en plus tout à l'heure. On reviendra, on parlera ensemble de toutes les nouveautés prévues cet hiver dans nos Pyrénées, dans les stations de ski. Il y a des nouveaux télésièges, télécabines, il y a des nouvelles pistes, tout ça. Je vous en reparlerai ce matin parce qu'on a envie, là ça y est, l'automne commence à arriver un peu. Il y a eu des petites averses cette nuit par endroits. On en aura encore dans la journée, ça va faire du bien. Je vous en parle, mais d'abord René Girma. Prêt. Le zoom.
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3: Ils et elles étaient 2000 à Perpignan, 1 000 à Carcassonne et Narbonne, beaucoup de monde à Foix. Les lycéens et les manifestants qui s'étaient mobilisés hier doivent marquer une pause aujourd'hui avant une nouvelle manifestation annoncée pour demain. Autre mécontent, en Ariège, ce n'est pas d'ailleurs le seul département. Agriculteurs, artisans, commerçants et indépendants se mobilisent contre la généralisation de la facturation électronique. On ajoute une charge de plus, disent les mécontents, face au casse-tête de cette facturation. Tous ces petits entrepreneurs ariégeois créent un collectif et réclament l'abrogation de la réforme. Ils se sont réunis au sein d'un collectif de plus de 100 membres. Ils dénoncent une réforme jugée trop complexe, coûteuse et source de nouvelles contraintes numériques. L'État débloque un fonds de 3 600 000 euros pour les agriculteurs sinistrés de l'Aude après l'incendie du Minervois et la sécheresse qui a touché et touche encore le département. L'État a ouvert 2 guichets pour apporter une aide à la trésorerie principalement des exploitants agricoles touchés par les catastrophes de l'été. Sont concernées les communes du Minervois de Pouzols et Mayac. Du côté du pays catalan, depuis des années, le leader indépendantiste Carles Puigdemont était interdit de séjour en Espagne. Son amnistie vient d'être validée de la Catalogne Nord de la France. Il peut donc regagner la Catalogne Sud, l'Espagne. Il y a 9 ans, Carles Puigdemont était alors président de la Catalogne. Il avait fui son pays pour éviter une arrestation et un vraisemblable emprisonnement pour son rôle dans l'organisation du référendum illégal qui aurait pu aboutir à la proclamation unilatérale de l'indépendance de la région Catalogne.
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0: Merci à vous René Girma. On parle météo dans un instant, des averses et encore des averses par an. Ah, ça fait du bien quand même. Et l'info Pyrénées FM d'abord, Clémence Lebarry, bonjour.
4: Bonjour à tous. La contestation lycéenne se poursuit aujourd'hui. L'Union syndicale lycéenne et l'Union étudiante appellent à poursuivre les blocages ce mercredi avant un acte 4 de la mobilisation demain. Hier, entre 450 000 personnes selon les syndicats et 266 000 selon les autorités ont manifesté pour demander de meilleures conditions d'apprentissage. Et des défilés sous haute surveillance, émaillés de jets de projectiles sur la police qui a répliqué à coups de gaz lacrymogène. Au total, 488 personnes ont été interpellées selon les chiffres du ministère de l'Intérieur. 43 membres des forces de l'ordre ont été blessés. En parallèle, les cours ont été partiellement ou totalement suspendus dans près de 900 lycées. Le Premier ministre, lui, a annoncé la banalisation de demi-journées de classe sans cours à partir d'aujourd'hui. L'objectif, permettre un temps de démocratie interne afin de faire remonter les difficultés établissement par établissement. Une mesure difficilement applicable selon les syndicats d'enseignants et de proviseurs. Dans le reste de l'actualité, c'est une des mesures phares de la proposition de loi intégrale contre les violences sexuelles et sexistes. Les députés ont rétabli l'entretien obligatoire à l'école destiné à détecter les violences faites aux enfants. Un dispositif qui avait été rendu facultatif par la commission des lois. Les élus ont également voté à l'unanimité la création d'une infraction spécifique d'inceste dans le code pénal. Ils ont aussi approuvé l'interdiction du mariage entre cousins germains. C'était il y a 3 ans. Israël commémore aujourd'hui le 3e anniversaire de l'attaque du mouvement islamiste palestinien Hamas du 7 octobre 2023. Des cérémonies qui interviennent juste avant des élections marquées par la mémoire de cette journée la plus meurtrière de l'histoire du pays. Ce jour-là, 251 personnes avaient été enlevées et emmenées de force à Gaza, dont 44 déjà mortes. Un événement à l'origine de la guerre dans la bande de Gaza où la situation humanitaire reste désastreuse malgré un fragile cessez-le-feu. Et puis Messi dit adieu à la sélection argentine. À 39 ans, il a joué hier à Buenos Aires son dernier match sous le maillot de l'Albicéleste face au Bénin. Excellent début de matinée à tous.
0: Merci à vous Clémence Tobari. On regarde les couleurs du ciel, c'est vrai que ça va être un peu électrique par moment. On est en vigilance orange d'ailleurs, attention pour les crues. Mais alors pas chez nous, dans l'Hérault, vous nous écoutez dans l'Hérault, dans le Gard, dans les Bouches-du-Rhône ou encore dans le Var. Tiens, on en parle tout de suite maintenant.
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0: Alors forcément, il faut être prudent. On va avoir encore des averses. On a eu des averses cette nuit, ce matin aussi. Des petites ondées avant l'arrivée d'orages. Cet après-midi, il y a des grosses averses par moment. Oh, que ça va faire du bien. Tant que ce soit pas trop puissant. Des orages parfois un peu plus importants, c'est vrai, sur le bord de la mer Méditerranée, aussi entre l'Aude et les Pyrénées-Orientales. Des ondées quasiment possibles partout cet après-midi. Entre deux orages, entre deux averses, il pourrait y avoir quand même évidemment des petits coins de soleil. Mais nos terres vont être arrosés cet après-midi pour nos jardins, pour les champs des agriculteurs, vous qui nous écoutez, pour les vignerons, pour tout le monde. Hein. Ça va faire du bien. Bah, pour nos stations de ski, je vous en reparlerai tout à l'heure, ça va remplir les petits lacs qui permettent ensuite de lancer les canons à neige. Et, enfin, on a besoin quoi, de cette pluie, donc c'est parfait. 21 degrés au maximum à Pau cet après-midi, 19 degrés à Foix. Il fera 20 degrés à Axe, on aura 15 degrés à Mont-Louis cet après-midi.
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0: Je vous parlerai des nouveautés dans les stations de ski dans nos Pyrénées pour cet hiver, hein, parce que ça y est, l'automne s'installe chez nous. On va parler apprentissage aussi avec Clairviva Pro. Clairviva Pro que vous retrouverez à Ailly-sur-Tête aujourd'hui. On essaiera de l'appeler tout à l'heure aussi. Il y a l'horoscope, il y a vous au standard quand vous voulez. Carole G, la voici des Spuit DT sur Pyrénées FM.

0: C'est bon ça, hein, Carole J, Dispouille d'été. 7h41 sur Pyrénées FM. Je vous parlerai des stations dans quelques instants. On a plein de nouveautés dans nos stations des Pyrénées. Attention avec les orages qui arrivent, ça en parlera de la météo. Car du Vapro nous emmènera faire de l'apprentissage. On va retrouver notre jeunesse carbone. Mais d'abord, c'est l'horoscope, Clara.
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2: Bélier. Vénus vous fait une déclaration d'amour enfiévrée et vous tombez sous le charme avec plaisir. Taureau, votre cœur bat la chamade à 300 à l'heure dès que vous apercevez votre douce moitié. Gémeaux, vous vivez un véritable retour de flamme avec votre partenaire. Cancer, les célibataires sont à l'honneur, votre charme fait des ravages. Lion, vous êtes en pleine possession de vos atouts séduction, qui saurait résister à votre magnétisme? Vierge, vous devez renflouer vos caisses, chercher des solutions pour vous remettre à flot sur le plan financier. Balance, si on vous doit de l'argent, réclamez-le, vous en avez besoin. Scorpion, si vous avez placé votre bas de laine dans un investissement peu rentable, c'est le moment de changer votre fusil d'épaule. Sagittaire, ne grignotez pas entre les repas, mangez à heure fixe et allégez votre alimentation. Capricorne, c'est le moment de trouver un terrain d'entente avec votre associé ou votre partenaire. Verseau, vous avez un tempérament de braise, la passion enflamme votre cœur et votre corps. Poisson, vous dévoilez vos désirs à votre conjoint avec ardeur, il vous découvre sous un jour nouveau.
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0: Carbone sur Pyrénées FM, ne me quitte pas. Éclair Viva Pro qui arrive, on parlera station.

0: Dans la prochaine heure, je vous parle de nouveautés. Les nouveautés dans nos stations de ski. Retour de l'info à 8h. Vos petits messages qui font plaisir aussi le matin. Salut Hélène qui m'envoie un message depuis Aix-les-Thermes. Qu'est-ce qu'on a aussi comme message? Plein, hein, continuez. Ah oui, Stéphane aussi, fidèle auditeur de Pyrénées FM à Limoux. Et vous toutes et vous tous, vous restez branchés avec nous. Message à envoyer, n'hésitez pas, depuis l'application Pyrénées FM sur notre site internet. Et au standard, ça fonctionne aussi. Bill Labounty arrive, 8h, le retour de l'info avec la Revue Apro. On parle apprentissage, c'est ça?
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2: L'apprentissage en Occitanie connaît un sérieux coup de frein. Les acteurs de la formation professionnelle alertent sur une baisse des financements publics annoncés, alors que les besoins des entreprises et des jeunes restent importants. À Toulouse-Blagnac, le constat est parlant. Près de 2000 candidats cherchent encore une alternance, tandis que 300 entreprises proposent des postes qui ne trouvent pas preneurs. Pour les centres de formation, l'incertitude budgétaire complique de plus en plus la gestion et la capacité à se projeter. La fédération estime d'ailleurs que le nombre d'apprentis pourrait reculer de 15% dans certains centres. Du côté de la région, l'inquiétude porte sur une baisse de 115 millions d'euros de crédits consacrés à la formation professionnelle et à l'apprentissage. 10 000 places de formation pour les demandeurs d'emploi seraient menacées, tout comme le soutien apporté à plus de 4 000 jeunes apprentis. Entre 200 et 250 sessions de formation pourraient être aussi supprimées. Au-delà du nombre de places, les professionnels alertent sur les conséquences à long terme. Réduire les moyens des centres de formation, c'est aussi risquer d'affaiblir la transmission des savoir-faire dans certains secteurs comme l'artisanat, la restauration ou l'industrie. Face à ces inquiétudes, les acteurs de l'apprentissage demandent plus de visibilité et de stabilité surtout pour continuer à former les salariés et les compétences de demain dans la région.
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0: On a des grosses averses en ce moment sur le Béarn autour de Pau. On suit tout ça avec vous dans l'info. Météo dans un instant. On ira dans nos stations de ski. L'agenda aussi vous emmènera à Dreuil, entre autres. Hein, c'est la fête de la châtaigne ce week-end. Et puis là, c'est Bill Labounty, Living It Up sur Pyrénées FM. Ça fait du bien le matin pour se réveiller tous ensemble à 7h56. C'est le réveil des Pyrénées sur Pyrénées FM.

0: Villamonte sur Pyrénées FM.
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0: Le tunnel de Foix, bien fermé à la circulation cette nuit, il refermera à la nuit prochaine. Vous êtes plusieurs à nous avoir signalé que les travaux dans les gorges de la Pierre-Lys sont définitivement fermés. Alors, c'est même un agent du conseil départemental de l'Aude qui nous l'a signalé. Ben, merci en tout cas pour ces infos. Au départ, je vous rappelle que c'était qui déjà? Est-ce qu'on a le prénom? Jérôme. Voilà, salut Jérôme. Bonjour Jérôme. Qui nous signalait qu'il était le technicien en charge des travaux de la nuit, des travaux de nuit dans les gorges de la Pierre-Lys, au niveau de Saint-Martin-Lys. Je vous rappelle qu'il y avait c'était au niveau du tunnel à Saint-Martin-Lys, sur la façade, sur la falaise même. C'est pas une façade, c'est une falaise. Et donc on fermait toutes les nuits la circulation du lundi au jeudi de 20h à 6h du matin. Ça devait durer jusqu'à jeudi d'après, dans une semaine. C'est bon, les travaux sont terminés en avance. Et donc c'est bon, ça veut dire que vous pouvez emprunter même de nuit maintenant les gorges de la Pierre-Lys, Quillan. Merci pour ces infos, tout le monde, vous suivez l'inforoute, ça fait plaisir sur Pyrénées FM, vos infos aussi, et vous tous qui travaillez aussi sur les routes, pas hésiter à nous donner vos infos à vous, parce que c'est vous qui savez encore plus, n'est-ce pas? Entre Mirepoix et Saint-Godéric, le radar, là, celui-là, il ne bouge pas. Vous allez de Orsens à Fangeau, peut-être, ou encore de Fangeau à La Force ce matin. Tout va bien. Il y a un peu de monde sur Carcassonne, sur la Rocade. Un peu de monde en arrivant à Pamiers depuis la Bardaille ou encore à la Tour du Crieu en direction de Pamiers Centre. Vous restez vigilants entre Pamiers, Saint-Jean-du-Falgaille en redécouvrant.

0: varie évidemment comme souvent à cette heure-ci à la barre. À foie, il y a du monde. Attention également, plein cœur de foie. Hein, il y a quelques véhicules, vous peut-être, entre foie et Ferrières et vice-versa. Toujours ces travaux entre Tarascon, Ornolac, Ussat-les-Bains avec le radar qui est là aussi. Travaux également à vous signaler entre le carrefour La Croisade et le Pas de la Case, comme souvent à Encamp, ça coince juste avant le tunnel et en direction des Escaldes. Vous nous écoutez ici en Andorre sur le 98.5 et puis vous levez le pied dans la traversée de Sayagouze.
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0: On fait le point météo dans un instant, l'agenda, on va parler avec Claire Viva Pro tout à l'heure, elle nous parlera de Ille sur tête. Moi je vous parlerai des stations de ski avec les nouveautés et l'info Pyrénées FM. D'abord, bonjour.
2: Bonjour à tous. Une mesure déjà dénoncée par les proviseurs de lycée face à la contestation lycéenne. Sébastien Lecornu a annoncé la banalisation de demi-journées de classe sans cours à partir d'aujourd'hui. L'objectif, permettre un temps de démocratie interne afin de faire remonter les difficultés établissement par établissement. Une mesure difficilement applicable selon les syndicats d'enseignants notamment. En attendant, l'Union syndicale lycéenne et l'Union étudiante appellent à poursuivre les blocages ce mercredi avant un acte 4 de la mobilisation demain. Hier, entre 450 000 personnes selon les syndicats et 266 000 selon les autorités ont manifesté pour demander de meilleures conditions d'apprentissage. Dans le reste de l'actualité, c'est une date qui a marqué le monde. Israël commémore aujourd'hui la mémoire des 1221 victimes des attentats commis au sud du pays par le Hamas. C'était il y a tout juste 3 ans et l'émotion est toujours vive dans l'État hébreu. Des cérémonies qui interviennent également juste avant des élections marquées par la mémoire de cette journée. Risque de tornades et d'inondations dans le sud de la France. 4 départements sont en vigilance orange, pluie, inondations et orages. Le Gard, l'Hérault, les Bouches-du-Rhône et le Var. Météo France s'attend à des cumuls de pluie allant de 80 à 120 mm. Des phénomènes tourbillonnaires pourraient également faire leur apparition. 7 ans de prison, c'est ce qu'a requis hier le parquet national antiterroriste à l'encontre de Rémi Daillé. Cet homme est accusé d'être l'instigateur de l'enlèvement de la petite Mia en 2021. Ce gourou à la tête d'un réseau clandestin d'ultra-droite est aussi soupçonné d'avoir fomenté un coup d'État. Une peine de 3 ans de prison, dont 19 mois avec sursis, a été demandée contre la mère de la fillette. Le procès doit s'achever vendredi avec les plaidoiries de la défense. La décision sera mise en délibéré. Et puis en football, c'est le temps des adieux pour Lionel Messi. L'octuple Ballon d'Or a disputé cette nuit son dernier match avec l'Argentine. Il s'est montré à la hauteur de sa légende avec un but et 2 passes décisives pour une victoire 3-0 contre le Bénin. Cette sélection a été la plus belle chose de ma vie, a déclaré la Pulga au public de Buenos Aires. Excellent début de journée à tous.
0: Merci à vous Clémence Lobary. Attention hein, si vous nous écoutez dans le Gard ou encore dans l'Hérault.
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0: Ouais, c'est vrai qu'on va encore avoir des grosses pluies ici. Gare, Hérault, mais aussi avec des orages dans le Gard. Vigilance orange, orage, pluie, inondation sur le Gard, les crues dans l'Hérault. Et puis également orage et pluie, inondation jusque dans le Var en passant par les Bouches-du-Rhône. D'ailleurs à Montpellier, les crèches ouvrent un peu plus tard ce matin. Vous qui nous écoutez depuis Montpellier à cause de tout ça. On va avoir d'ailleurs des averses un peu partout et des orages également. Là, ça va être plus calme et on va en avoir besoin. On a déjà eu quelques gouttes cette nuit, en ce moment aussi quelques gouttes, je vous le disais, il pleut pas mal en Béarn en ce moment, que ça fait du bien à nos terres et ça va faire du bien à nos terres tout au long de la journée. Ce matin, ça se calme un peu, mais encore retour d'averses éparses et puis dans l'après-midi des orages avec pas mal d'ondées hein, possibles sur les plaines comme sur nos montagnes. Enfin, les terres et les arbres et tout le monde va être heureux, les agriculteurs aussi, hein. La faune sauvage, bref. Tant que c'est pas trop puissant, ça va faire un bien de dingue. 19 degrés côté température à Lavelanet, 22 degrés sur Limoux hein, tout à l'heure. On aura au maximum 16 degrés dans l'enclave de Livia, à Bourg-Madame et à Puy-Cerda, jusqu'à 23 degrés à Cerbère tout à l'heure.
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0: Et merci d'avoir choisi Pyrénées FM.
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0: Si tout va bien, le retour du réveil des Pyrénées avec Valérie et moi Marc, lundi, ça va faire plaisir. Oh oui, on a hâte que Valérie nous retrouve. C'est vrai, ici à la radio. En tout cas, Claire Viva Pro me parle d'I sur tête parce qu'elle y va là, hein, dans un instant. Elle m'en dira plus dans quelques minutes. Nous irons faire un tour en montagne, car c'est vrai que côté montagne, qu'est-ce qui se passe côté montagne? Il y a plein de petites nouveautés hein, pour cet hiver. Télésiège, téléski, qu'est-ce qui est en construction? Je vais vous dire, est-ce qu'on a des flocons de neige qui vont tomber ces prochains jours, peut-être en altitude dans la nuit de cette nuit. Bon, on verra. verra. Peut-être quelques petits flocons de neige, mais à très haute altitude, ça va au moins 2002-2004. C'est très haut, c'est vrai, mais ça va saupoudrer les très hauts sommets pyrénéens. Allez, on parle montagne, on parle station de ski juste après. Francis Cabrel, c'est le chêne Liège, 8h07 sur Pyrénées FM, le réveil des Pyrénées.

0: douceur et ça fait du bien ce matin. Francis Cabrel, chaîne Liège. 8h10, l'agenda, Clairviva Pro qui nous emmène à Y-sur-Tête ce matin.
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0: Je vous en parle depuis ce matin aussi, ça y est, on est en train de construire de nouvelles remontées mécaniques dans certaines stations de ski, dont pour 9 millions d'euros à Font-Romeu, le nouveau télésiège 6 places, le Carlit Express, hein, qui remplace l'ancien télésiège 4 places de la Calme Nord. On va pouvoir monter en 4 minutes 20, c'est ça, hein, tout là-haut pour un peu plus d'un kilomètre. Capacité de 2000 personnes par heure, moins d'électricité, économie annoncée de 12%. Bref, ça va être un nouvel accès bien intéressant aussi. Je crois que ça facilitera l'accès aux piétons aussi, les randonneurs au cercueil des Bouillouses et jusqu'à son refuge gardé. Donc c'est une bonne nouvelle ça. Hein. Le Carlit Express, après la grande télécabine en plein cœur de Font-Romeu, ça c'était il y a 2 ans déjà, ça passe tellement vite, je ne sais plus, hein, qui part du centre de Font-Romeu. Il y a le Carlit Express, nouveau télésiège 6 places, donc à la place du 4 places. Au Grand Tourmalet aussi, pour 13 millions d'euros, il y a une nouvelle télécabine hein, qui est en construction, qui devrait ouvrir là aussi pour cette saison prochaine. Côté Barège, hein, avec des cabines de 10 places qui remplacent l'ancien télésiège 4 places. Donc on remplace un télésiège par une télécabine, c'est toujours bien, avec une montée qui sera bien plus rapide, 5 minutes seulement pour arriver tout en haut. Le débit passera de 1800 à 2400 personnes par heure. Tiens, une petite station aussi qu'on aime bien, Gavarnie-Gèdre. Là aussi, il y aura un nouveau télésiège au Belvédère, hein, si vous connaissez. En tout cas, quelques belles nouveautés. Et je vois qu'il y a une nouvelle télécabine aussi en Aragon, à Cerler, dans une station donc, d'Espagne. Ça c'est une télécabine de 10 places qui doit relier Benasque au domaine skiable de Cerler. Si vous connaissez, c'est plutôt bien tout ça. L'agenda dans un instant dans le détail. Et Taylor Swift, c'est son dernier tube. C'est Patient Zéro sur Pyrénées FM. Vivement cet hiver.

0: Taylor Swift est patiente zéro sur Pyrénées FM. Tiens, il y a Luc qui me dit, oui, c'est bien beau tous ces investissements dans les grandes stations. Et les petites stations aussi, on mériterait d'avoir des investissements dans les stations comme Camurac ou encore Mijanès Donnezan, puis Valador, bah, c'est terminé. Bah oui, je sais, mais nos petites stations, elles sont là et nous, à Pyrénées FM, on les soutient. C'est pas parce qu'on parle des grosses stations qu'on ne soutient pas les petites stations, hein, je vous le rappelle, hein, on les aime et on vient vous voir régulièrement. À Camurac, on a fait plein de directs, à Scoop hier, on adore, on est allé plein de fois. Bien sûr, on va souvent sur le plateau de Baye. On salue les amis de l'espace nordique du Cap-Cyr aussi sur le plateau. Du Cap-Cyr, donc. Bref, nous, on aime toutes les stations, les grandes, les petites. Chacune d'entre elles sont nécessaires. Et c'est vrai qu'on en reparlait cette semaine. On avait la petite larme aux yeux quand on a appris que le conseil municipal depuis le Valador a décidé de définitivement démanteler les dernières remontées mécaniques. La station était fermée depuis quelques années, ça coûtait cher en entretien. C'est forcément ou peut-être la meilleure solution, mais petite larme aux yeux quand même. On vous salue, vous, à Puy-Valador également. Allez, Louise Attac, Pierre Viva Pro, vous nous emmenez du côté d'Ille sur Tête et moi je vous dis tout sur l'agenda du jour.
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0: Et direction Prades en Conflans, vous nous écoutez sur le 92.4 puisque demain vous avez rendez-vous à la salle du Foirail de 10h à 16h pour le forum santé et prévention des seniors. Journée gratuite et avec de bons conseils à prendre, n'hésitez pas. En Ariège, la foire de la Barguillère, c'est tout le week-end à fois 10h-18h autour des allées de Vilotte et sur certaines places de la ville. Foire agricole qui met à l'honneur les éleveurs, les tracteurs, les animaux, les métiers forestiers, les producteurs et les artisans locaux. Dimanche, place aux Châtaignes, c'est à Dreuil, de 6h à 18h. C'est la 23e édition de la fête de la Châtaigne avec une castagnade et 500 kg de châtaigne annoncée, un vide-grenier, une foire artisanale, de la musique ou encore des spectacles de danse, de la magie, de l'hypnose, des tracteurs, des voitures anciennes et des balades à poney pour les enfants. Dans les Pyrénées-Orientales, la fête de la patate, c'est ce week-end à Matemal où la pomme de terre du Cap-Cyr est à l'honneur avec les traditions montagnardes. Il y aura aussi un trail, le Trumfestaron, c'est le samedi, une bonne occasion de courir et de se régaler. À Carcassonne, les supporters ont rendez-vous avec le rugby, ce sera vendredi soir au stade Albert Domecq. L'US Carcassonne reçoit le CA Périgueux, Dordogne. Coup d'envoi de cette rencontre nationale à 19h30 et en plus, l'entrée est gratuite pour les femmes. Passez une belle journée avec nous sur Pyrénées FM.
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0: c'est Pyrénées FM et Claire Viva Pro est face à moi. Claire Viva Pro, aujourd'hui, vous allez vous envoler en direction d'Issy-sur-Tête. Pour n'est pas l'avion, vous êtes juste à côté. Hein. Issy-sur-Tête dans les Pyrénées-Orientales. Pourquoi, comment, qu'est-ce que vous allez faire aujourd'hui à Issy?
1: Nous partons à Issy, hein, terre où le feu a causé beaucoup de dégâts cet été. On rappelle l'incendie de Tréviac qui a ravagé plus de 5000 hectares ici. Eh bien, on va rencontrer des personnes. On va parler de la résilience face aux incendies. Qu'est-ce que l'on fait après? Comment on se reconstruit? La résilience des feux, mais des terres, pardon, mais aussi des habitants. Et on va rencontrer notamment Elisabeth du domaine Picania Aromatique qui va donc nous parler de ses plantations. Elle a perdu beaucoup pendant les feux, mais aujourd'hui, eh bien, elle essaye de se renouveler, de se reconstruire. Et puis, on va rencontrer aussi un guide naturaliste qui travaille notamment pour Naturel 66, une association et donc de découverte ici du territoire autour d'Issy-sur-Tête. Pas mal de rencontres donc.
0: Et à retrouver très bientôt donc en podcast sur pyrénéesfm.com, c'est ça, hein, Claire Viva Pro.
1: C'est ça.
0: Et bravo à vous tous de repartir de plus belle ici dans notre belle région autour d'Issy-sur-Tête, où vous nous écoutez sur la radio numérique et le 92.4.
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0: 27, voici Queen.

0: Ça fait toujours un bel effet, ça. Queen dans le Ménard le matin sur Pyrénées FM. Je vous accompagne à 8h30.
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0: Et forcément, à cette heure-ci, il y a quand même du monde hein, sur les routes. Attention avec les averses que nous avons par endroit. Je vous accompagne où que vous soyez, vous le savez. Pyrénées FM, on est là avec des averses. Donc, vous gardez les distances de sécurité. Notamment à Saint-Gaudens. Hein, il pleut pas mal en ce moment sur le Couserans. En direction aussi de Aurignac, de Cazères. En remontant vers Cazères, à Saint-Gaudens, vers Aspé aussi, en direction de Lannemezan. On a des belles petites averses en ce moment qui font du bien à nos terres et à nos montagnes. À Lannemezan, vers Bagnères-de-Bigorre. Hein. Des grosses pluies aussi en ce moment à Pau, en direction d'Oloron-Sainte-Marie. Il pleut à Mont, en direction de Mourin, à Orthez. Il y a de la pluie vers Salit-Béarn également. Attention également à ces averses que nous avons en montagne, vers Larens, dans la vallée d'Ossau. De grosses averses à vous annoncer également entre Saint-Palais et Saint-Jean-Pied-de-Port, hein, sur la route qui vous emmène tout là-haut, sur les chemins de Saint-Jacques-de-Compostelle. Attention, dans les deux sens de circulation, je compte sur vous. On a des averses apparemment également, vous êtes plusieurs à nous le signaler, entre Gaillac, Toulza et Nayou en ce moment, pas loin de Haute-Rive, les petites pluies arrivent. Donc là aussi, vous gardez vos distances de sécurité. À Andorre-la-Vieille, quelques petites ondées également en direction de Sainte-Julia-des-Lauria, et vous passez la frontière vers la Ciou d'Urgel. D'Urgel, n'est-ce pas René? Oui, René, j'essaie de bien le prononcer, vous avez raison. Un peu de monde également sur la pénétrante nord à Perpignan, sur la rocade de Carcassonne, attention, attention. Puis dans la traversée de Limoux, un peu de monde aussi en ce moment.
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0: Et le zoom, René Girmain, on vient sur les manifestations.
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3: Ils et elles étaient 2000 à Perpignan, 1 000 à Carcassonne et Narbonne, beaucoup de monde à Foix. Les lycéens et les manifestants qui s'étaient mobilisés hier doivent marquer une pause aujourd'hui avant une nouvelle manifestation annoncée pour demain. Autre mécontent, en Ariège, ce n'est pas d'ailleurs le seul département. Agriculteurs, artisans, commerçants et indépendants se mobilisent contre la généralisation de la facturation électronique. On ajoute une charge de plus, disent les mécontents, face au casse-tête de cette facturation. Tous ces petits entrepreneurs ariégeois créent un collectif et réclament l'abrogation de la réforme. Ils se sont réunis au sein d'un collectif de plus de 100 membres. Ils dénoncent une réforme jugée trop complexe, coûteuse et source de nouvelles contraintes numériques. L'État débloque un fonds de 3 600 000 euros pour les agriculteurs sinistrés de l'Aude après l'incendie du Minervois et la sécheresse qui a touché et touche encore le département. L'État a ouvert 2 guichets pour apporter une aide à la trésorerie principalement des exploitants agricoles touchés par les catastrophes de l'été. Sont concernées les communes du Minervois, de Pouzols et Mayac. Du côté du pays catalan, depuis des années, le leader indépendantiste Carles Puigdemont était interdit de séjour en Espagne. Son amnistie vient d'être validée de la Catalogne Nord de la France. Il peut donc regagner la Catalogne Sud, l'Espagne. Il y a 9 ans, Carles Puigdemont était alors président de la Catalogne. Il avait fui son pays pour éviter une arrestation et un vraisemblable emprisonnement pour son rôle dans l'organisation du référendum illégal qui aurait pu aboutir à la proclamation unilatérale de l'indépendance de la région Catalogne.
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0: Merci, René Girmain en Catalogne, on est là aussi au Pays Basque, c'est Pyrénées FM de l'Atlantique à la Méditerranée. J'ai pour vous la météo avec pas mal d'averses aujourd'hui. Et l'info, Pyrénées FM, bonjour Clémence Lebarry.
4: Bonjour à tous, une mesure déjà dénoncée par les proviseurs de lycée face à la contestation lycéenne. Sébastien Lecornu a annoncé la banalisation de demi-journées de classe sans cours à partir d'aujourd'hui. L'objectif, permettre un temps de démocratie interne afin de faire remonter les difficultés établissement par établissement. Une mesure également difficilement applicable selon les syndicats d'enseignants. C'est une date qui a marqué le monde. Israël commémore aujourd'hui la mémoire des 1221 victimes des attentats commis au sud du pays par le Hamas. C'était il y a tout juste 3 ans et l'émotion est toujours vive dans l'État hébreu. Risque de tornades et d'inondations dans le sud de la France. 4 départements sont en vigilance orange, pluie, inondations et orages. Le Gard, l'Hérault, les Bouches-du-Rhône et le Var. Et puis le temps des adieux pour Lionel Messi. L'octuple Ballon d'Or a disputé cette nuit son dernier match avec l'Argentine. Il s'est montré à la hauteur de sa légende avec un but et 2 passes décisives pour une victoire 3-0 contre le Bénin. Cette sélection a été la plus belle chose de ma vie, a déclaré la Pulga au public de Buenos Aires. Excellent début de matinée à tous.
0: Et ça, c'est une belle info pour les fans du Barça. On parle météo.
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0: Des averses hein, tout le long de la journée, attention tout de même avec ces averses qui sont conséquentes, surtout sur l'Hérault, le Gard, le Vaucluse, le Var, sur une bonne partie de la façade méditerranéenne. D'ailleurs, je vous le disais hein, tout à l'heure, les crèches ouvrent à 9h30, un peu en retard hein, du côté de Montpellier. Parce qu'il y a encore pas mal d'averses ce matin. Alors, dans nos départements, on est jaune hein, pour pluie, inondation et orage. De l'Atlantique à la Méditerranée. Mais que ça va faire du bien, ces averses. On en a en ce moment des averses, même si elles sont relativement calmes, hein, des petites averses de ci, de là, de l'Atlantique à la Méditerranée. Ça devrait être un peu plus fort cet après-midi. Des grosses ondées par moments avec des coups de tonnerre, parfois quelques éclaircies. Nos terres en ont bien besoin sur la haute vallée de l'Aude. Des ondées et des averses possibles aussi sur la région de Prades, de Quillan, je vous le disais à l'instant. Des averses aussi sur Pau en direction d'Ondaille, hein, de prévu. Argelès-Gazost en direction de Montenay. On pourra avoir des ondées également à Dax, à Toulouse, à Haute Rive, dans le Lauragais, ça va faire plaisir à nos agriculteurs, de Castelnaudary aussi à Carcassonne, bref partout des ondées surtout cet après-midi, mais ce matin aussi hein, ça va continuer, peut-être quelques flocons de neige en altitude au-dessus de 2400 mètres sur nos montagnes cette nuit notamment, ça va saupoudrer nos montagnes, certains disent même un peu plus de neige sur l'ouest que sur l'est des Pyrénées. On suivra tout ça sur la très haute altitude hein, au pic du Midi hein, par exemple. À Chalabre, côté température 20 degrés tout à l'heure, bah oui ça baisse un peu avec les averses. Enfin, je vous rappelle qu'on est quand même le 7 octobre, 21 degrés à Belpêche, il va faire 14 degrés cet après-midi à Porta et à Portet-Puymorin, c'est tout quand même, toujours quand même 24 degrés à Perpignan tout à l'heure.
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0: Merci d'avoir... Vous êtes branché sur Pyrénées FM, 8h37, l'horoscope tout à l'heure. Tiens, je vous emmènerai le long du canal du Midi aussi, parce qu'on fête les 30 ans, je vous le rappelle, de l'inscription. Pas les 30 ans du canal du Midi, faut pas exagérer, c'est pas un petit truc tout neuf. Quoi. Non, les 30 ans d'inscription au patrimoine mondial de l'UNESCO, il y a des animations tout au long de cette année 2026. 30 ans, ça se fête. Pour l'inscription, oui, voilà, très bien. Il n'est pas plus jeune que moi, quand même, le canal du Midi. Mais non. Et puis, ce serait bien. Santa, sinon, voici Recommence-moi. Et juste après, on ira fêter le canal. L'inscription, vous connaissez l'histoire. L'inscription au patrimoine mondial de l'UNESCO. Mais en fait, le canal du Midi aussi. Santa, Recommence-moi, 8h38, c'est Pyrénées FM ce matin.

0: Colanta et recommence-moi sur Pyrénées FM. Un grand merci pour tous les messages que vous avez laissés à Lucie, hein, qui a fait sa dernière émission hier après-midi. Une petite pensée pour elle, vraiment, qui part vers d'autres aventures. On aura le retour de Valérie lundi. J'ai hâte, hein, de retrouver notre petite Vava dès lundi dans le réveil des Pyrénées. Et puis cet après-midi, eh bien, c'est Ethan que vous retrouverez à partir de 16h. Ethan qui nous accompagne désormais, et puis peut-être bientôt quelques autres nouveautés aussi dans le courant de cet automne, avec peut-être quelqu'un de nouveau aussi entre 11 et 13. On va voir ça ensemble, évidemment. Là, tout ceci est en negotiation, comme on dit en anglais. Ça se dit en anglais, j'en sais rien. Moi, je vous emmène sur le canal du Midi. Pourquoi donc? Parce que c'est vrai qu'on fête les 30 ans de l'inscription du canal au patrimoine mondial de l'UNESCO. Il y a plein de superbes rendez-vous. Si je vous dis, un site emblématique du canal du Midi, très important pour partager les eaux d'un côté et de l'autre. Hein, l'eau qui arrive depuis la montagne noire et qui se déverse d'un côté vers Toulouse, de l'autre vers Carcassonne. Oui, le seuil de Naurouze. Vous connaissez le lieu qui est magnifique, vraiment, qui est un lieu quand même emblématique. On se dit, c'est quand même dément au XVIe siècle ce qu'on a construit, n'est-ce pas? En tout cas, c'est un bel endroit à découvrir. Vendredi soir aussi, 19h30, 21h30. Donc c'est vendredi et samedi, même, il y a deux jours. Deux jours, puisqu'à la tombée de la nuit, le site du... c'est vendredi soir, hein, c'est ça. Le site de Naurouze. C'est vendredi et samedi, pardon, à partir de 19h30, où ça va s'appeler le canal en lumière. Le site de Naurouze, en gros, va être illuminé de 1000 feux. Ça va être magnifique. En parcours immersif, il y aura des jeux de lumière, des projections, des narrations permettant de redécouvrir ce site emblématique du canal du Midi. Donc vraiment un endroit... Alors, l'entrée est payante, c'est vrai, pour ce canal en lumière, vendredi et samedi soir, 19h30, 21h30, mais avec un moyen de découvrir autrement le canal du Midi et le seuil de Naurouze, à pas rater donc pour fêter les 30 ans de l'inscription à l'UNESCO. Louis Fonzi, sinon dans un instant, et l'horoscope, c'est juste après ça. On fait du kart là.
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0: Luis Fonsi, Cambiare, sur Pyrénées FM. C'est changé en italien, Cambiare, c'est ça? Bien, bon, dans un instant, le dernier Mylène Farmer, si vous êtes fan des LOL et des quoi, le retour de l'info à 9h, on parle station, je vous parlais ce matin dans nos stations de ski des nouveautés. Et puis on a besoin de vous, les saisonnières, les saisonniers, ça y est, je vois qu'il y a déjà des recrutements. On est en octobre, vous cherchez peut-être du travail. J'ai un bon plan pour vous dans la prochaine heure, vous restez avec nous. On vous attendra au chalet des RL à Font-Romeu dans la semaine. Sinon, Mylène, c'est dit, l'horoscope, Clara, c'est bon, vous êtes prête?
1: Un bon signe. Parfait. 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
2: Bélier, Vénus vous fait une déclaration d'amour enfiévrée et vous tombez sous le charme avec plaisir. Taureau, votre cœur bat la chamade à 300 à l'heure dès que vous apercevez votre douce moitié. Gémeaux, vous vivez un véritable retour de flamme avec votre partenaire. Cancer, les célibataires sont à l'honneur, votre charme fait des ravages. Lion, vous êtes en pleine possession de vos atouts séduction. Qui saurait résister à votre magnétisme? Vierge, vous devez renflouer vos caisses. Cherchez des solutions pour vous remettre à flot sur le plan financier. Balance, si on vous doit de l'argent, réclamez-le, vous en avez besoin. Scorpion, si vous avez placé votre bas de laine dans un investissement peu rentable, c'est le moment de changer votre fusil d'épaule. Sagittaire, ne grignotez pas entre les repas. Mangez à heure fixe et allégez votre alimentation. Capricorne, c'est le moment de trouver un terrain d'entente avec votre associé ou votre partenaire. Verseau, vous avez un tempérament de braise. La passion enflamme votre cœur et votre corps. Poisson, vous dévoilez vos désirs à votre conjoint avec ardeur. Il vous découvre sous un jour nouveau.
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0: juin, Mylène, hein, avec des LOL et des quoi. C'est Mylène Farmer sur Pyrénées
1: FM. 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
0: De Bonascre à Beille et aussi du Cap-Cyr à la Cerdagne, Pyrénées FM 9h01.
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0: Et vous l'entendez avec la Dirso, hein, nos, dans nos messages autour de la route. Il y a toujours des travaux cette semaine entre 20h36 du matin sous le tunnel de Foix. Toutes les nuits de cette semaine, vous emprunterez les déviations mises en place. C'est la nuit, hein, la journée. C'est quand il y a un véhicule hors gabarit, ça ferme automatiquement. Vous en avez l'habitude. Pour l'instant, tunnel de Foix ouvert, je vous accompagne avec toute l'équipe de la radio. Je rappelle qu'à Foix, on est là, hein, sur le 97.1. D'ailleurs, dans la barguillère, tout va bien. On a le radar au niveau de Saint-Martin-de-Caralpe, après Foix, Écosse. Et en direction de Montels et de la Bastide de Cérou. Je vous accompagne sur la départementale 117, route qui vous emmène ensuite en direction du Couserans et de Saint-Giron. On est là pour vous accompagner aussi en plein cœur du Couserans sur pyrénéesfm.com. Vous êtes entre Celles et Nalzin, le radar est ici. Vous avez ce radar et les travaux entre Tarascon et Ornolac, Ussat-les-Bains. Soyez prudents, à la fin de la deux fois deux voies, aussi on a apparemment un véhicule arrêté sur la bande d'arrêt d'urgence. C'est Claire qui me signale ça, après Mercus en direction de Tarascon, à la fin de la deux fois deux voies. Prudence aussi en

0: Direction du Pas de la Case, avec sur le rond-point d'Aix, hein, en direction ensuite de Mérins. Ici, quelques véhicules, toujours ces travaux après le carrefour de la Croisade et le Pas de la Case, circulation alternée, ça va durer ça encore. Hein. Et donc des ralentissements évidemment. Du monde un peu aussi entre les Escaldes et Andorre-la-Vieille ce matin dans la traversée d'Encamp aussi. Du côté de Canillot, vous restez prudent, on est là en Andorre, je vous rappelle, 98.5 à la capitale et sur une grande partie d'Andorre. Prudence également si vous circulez dans Sayagouze. On nous signale un véhicule qui bloque un peu la route entre Sayagouze et le col de la Perche. Merci à vous Stéphanie pour l'info sur l'application Pyrénées FM. Et puis un petit peu de monde également entre Le Soleil et Perpignan ce matin.
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0: Et l'info Pyrénées FM, Clémence Lobary.
2: Bonjour à tous, Sébastien Lecornu va s'exprimer ce soir. Le Premier ministre doit aborder plusieurs sujets, la hausse des prix des carburants, la crise agricole, mais il est surtout attendu sur la situation dans les lycées. Des lycées où la contestation se poursuit, les cours sont suspendus totalement ou partiellement dans 528 établissements ce matin. Et hier, entre 450 000 personnes selon les syndicats et 266 000 selon les autorités ont manifesté pour demander de meilleures conditions d'apprentissage. Des défilés sous haute surveillance, émaillés de jets de projectiles sur la police, qui a répliqué à coups de gaz lacrymogène. Et dans ce contexte, Laurent Nunez suspend l'utilisation des grenades assourdissantes dans le cadre du mouvement lycéen. Une annonce ce matin du ministre de l'Intérieur. Le ministre qui doit être auditionné aujourd'hui par les députés avec le ministre de l'Éducation nationale et dont Geoffrey sera entendu à 10h sur le blocage des lycées. À 15h, Laurent Nunez devra s'expliquer sur la gestion de l'ordre public à la suite des mobilisations lycéennes et sur la protection des personnes face aux violences. Et débat houleux en perspective. Les députés s'emparent du budget 2027 à partir d'aujourd'hui. Le texte va commencer à être examiné en commission des finances. Les parlementaires se pencheront lors des 3 prochains jours de la partie recette du projet de budget de l'État. La copie gouvernementale prévoit 45 milliards d'euros d'économies et une réduction du déficit public à 5% du PIB l'an prochain. Une minute de silence sur le site du Festival de musique Nova. Elle a été respectée ce matin à 6h29 précise, 3 ans après les attaques du 7 octobre du Hamas en Israël. Israël commémore aujourd'hui la mémoire des 1221 victimes des attentats commis dans le sud du pays par le groupe palestinien. Jean-Noël Barrot, le ministre français des Affaires étrangères, est attendu sur place aujourd'hui. Et Sophie Amnaud s'apprête à revenir sur Terre. Après 235 jours passés dans l'ISS et plusieurs sorties extravéhiculaires, l'astronaute tricolore doit quitter aujourd'hui la Station Spatiale Internationale. Elle aura passé 8 mois à bord, soit la mission la plus longue pour une astronaute européenne. Excellente matinée à tous.
0: La tête dans les étoiles, n'est-ce pas? Et la météo?
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0: À la tête dans les nuages aujourd'hui, les nuages bas, par endroit. En tout cas, c'est vrai qu'on va avoir pas mal de pluie aujourd'hui, des averses, des orages également qui sont prévus. Des orages qui pourraient se retrouver cet après-midi, entre autres, sur une grande partie de notre région, entre plaine et montagne de l'Atlantique à la Méditerranée. Je vous rappelle qu'on est en vigilance orange sur le Gard, mais également sur l'Hérault, les Bouches-du-Rhône et le Var. Là, attention, des grosses pluies plus importante de prévu. Et puis ces averses qui vont faire du bien à nos terres, hein, que ça continue à tomber vraiment partout, surtout cet après-midi avec 18 degrés à Bagnères-de-Bigorre, on aura 18 degrés à Luz-Saint-Sauveur cet après-midi, 21 degrés sur la région de Pau, on prévoit également pour l'après-midi au maximum 22 degrés dans la région toulousaine.
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0: Tout à l'heure, comme promis, je vous parle du forum de l'emploi des saisonniers et des saisonnières. Vous êtes nombreuses et nombreux à chercher du travail dans nos montagnes. On a besoin de vous. Il y a pas mal de rendez-vous dans plusieurs stations demain. Demain, dans nos stations des Pyrénées, on fera le point. L'offre d'emploi avec Lucie qui est toujours là, ça fait plaisir pour l'emploi. Lucie qu'on retrouve dans un instant. Puis un beau souvenir des années 90. J'adore ce tube de The Verve. Vous aussi? Alors, on l'écoute, ça tombe bien. Lucky Man sur Pyrénées FM. Je suis heureux d'être avec vous. N'oubliez pas, tout à l'heure, les petits plats de Valérie. Nous irons au restaurant Le Cénacle, ici à Toulouse. Un menu pour deux à remporter. Et pour jouer, vous pouvez déjà envoyer Resto par SMS au 714-15. C'est Pyrénées FM. Merci d'être là.

0: Ah, qu'est-ce que j'ai aimé ce tube et quel bonheur de le réentendre. The Verve, Lucky Man, à 9h11 sur Pyrénées FM à 9h30. Ce sera René Girman, notre homme chanceux aussi, qui est là, qui nous amènera en Andorre. Puis on a des petits messages qui arrivent. Salut Betty, qui envoie un petit message pour vous, Madame Lucie. Merci Lucie de m'avoir permis de présenter le prochain spectacle de l'association Si on chantait. C'était hier. Là, le message est passé. Si on chantait, la la la la. Merci d'avoir choisi Pyrénées FM. Et Lucie, justement, l'offre d'emploi du jour.
1: Et vous êtes en pleine remise en question, vous ne savez pas où postuler. Eh bien, le CF2A propose un bilan de compétences. Vous allez pouvoir booster votre carrière, vous faire accompagner avec un bilan de compétences 24 heures Boost Pro pour révéler, ben, pourquoi pas, vos talents, oui, et définir votre avenir professionnel. Vous pouvez contacter Yamina au 05 61 68 12 89. Et puis sinon, on recherche un aide-soignant, une aide-soignante avec le diplôme. C'est pour Pamiers, pour 6 mois d'intérim. Appelez Chiara pour le poste au 05 61 68 12 89.
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0: Ah, les lettres, on n'en reçoit plus, hein. Si, des factures. Encore quelques cartes postales. Je trouve que ça fait toujours plaisir, une petite carte postale, quand on part en vacances, hein. Plutôt que d'envoyer un texto, vous partez en vacances, je sais pas moi, dans nos montagnes, vous qui êtes en montagne, pourquoi pas en vacances en ce moment. Petite carte postale d'Axe ou encore de Font-Romeu ou de, d'ailleurs, c'est plutôt agréable cette histoire. Alors justement, on va parler montagne et vacances.
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0: Et pour ceux qui travaillent, eh oui, parce qu'on a besoin de beaucoup de saisonnières, de saisonniers cet hiver, et il va falloir venir avec votre CV, puisque c'est demain quand même, demain le grand rendez-vous des offres d'emploi, des forums, forums d'hiver, forums de, des saisonniers. Alors demain, on vous attend entre autres du côté de Font-Romeu aux RL, 10h-16h. On recherche notamment du personnel pour les remontées mécaniques, les commerces, l'hôtellerie, les restaurations, les magasins de sport, les magasins de ski également. En tout cas, on a besoin de vous donc pour ce forum et pour l'emploi de cet hiver. Forum saisonnier à Font-Romeu, on vous attend demain au ZRL. Oui, il y a quand même pas mal d'offres. En plus, vous allez il y a plus des bus qui vous permettent de monter tout là-haut aux RL et de Font-Romeu. C'est plutôt bien, donc n'hésitez pas à vous renseigner sur place. Un autre forum qui est proposé également demain, c'est à Axe, hein. Vraiment en même temps, c'est un peu dommage en même temps si vous voulez postuler pour les deux. C'est vrai que c'est dommage, pas très loin, Font-Romeu, Axe. Peut-être que ça marche pour les deux, en tout cas là aussi on a besoin de vous. Le rendez-vous c'est au casino demain 9h midi, avec là aussi du recrutement dans les hôtels, restaurants, les stations. Je vois quelques offres également pour les remontées mécaniques. Demain donc Axe, Font-Romeu. Puis également du côté des Hautes-Pyrénées, demain à Salary-Soulan au gymnase, place du téléphérique. On a pas mal d'offres d'emploi aussi demain dans ces trois stations, notez-le: Salary, Soulan, Axe et Font-Romeu. Il y a du boulot pour tout le monde dans nos montagnes, et ça c'est vraiment bien. Et Christophe Maé dans un instant sur Pyrénées FM.
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0: Gavin James et White Noise sur Pyrénées FM direction Andorre.
1: Pas un jour sans qu'il ne soit question du réchauffement climatique. Nouvel exemple en principauté, la chaleur de l'été avance les vendanges de 15 jours. L'occasion de souligner qu'en Andorre, on fait un excellent vin. À Ordino, les vignerons ont entamé la nouvelle récolte qui s'annonce très bonne grâce à la chaleur de ces derniers mois. Les vignerons anticipent d'ailleurs l'une des meilleures récoltes de la décennie et pour faire connaître leur production, ils ont invité quelques-uns des grands chefs dans le vignoble. L'objectif de ces premiers coups de sécateur a été de sélectionner les cépages déjà arrivés à maturité. C'est en principauté que l'on trouve les vignes les plus hautes d'Europe, à égalité avec le Calmateo des Pyrénées-Orientales. Désormais, le travail en cave se poursuit avec la perspective de mise en bouteille en juillet prochain. Les prochaines élections générales espagnoles devaient avoir lieu en août 2027 pour élire 350 députés. Le Premier ministre Pedro Sanchez a décidé de procéder à des élections anticipées. On va voter fin novembre. L'ambassade d'Espagne a déjà entamé les préparatifs pour l'organisation de ces élections. Combien de résidents espagnols en principauté pourront voter? On estime à un peu plus de 25 000 le nombre de résidents andorrans pouvant y participer. C'est un millier de plus que lors des dernières élections de 2023. 25 000 Espagnols sont appelés aux urnes, à comparer aux Français résidents en Andorre qui devraient voter au mois de mai prochain. Ils ne sont qu'un peu plus de 4 000.
0: Merci René Germain pour toutes ces infos. Andorran, ça fait plaisir. Zazie nous rejoint à Rue de la Paix. Et l'info nationale et internationale avec vous, Clémence Lebary.
2: Bonjour à tous. Sébastien Lecornu va s'exprimer ce soir. Le Premier ministre doit aborder plusieurs sujets. La hausse des prix des carburants, la crise agricole, mais il est surtout attendu sur la situation dans les lycées. Des lycées où la contestation se poursuit. Les cours sont suspendus totalement ou partiellement dans 528 établissements ce matin. Et hier, entre 450 000 personnes selon les syndicats et 266 000 selon les autorités ont manifesté pour demander de meilleures conditions d'apprentissage. Des défilés sous haute surveillance, émaillés de jets de projectiles sur la police qui a répliqué à coups de gaz lacrymogène. Et dans ce contexte, Laurent Nunez suspend l'utilisation des grenades assourdissantes dans le cadre du mouvement lycéen. Une annonce ce matin du ministre de l'Intérieur. Le ministre qui doit être auditionné aujourd'hui par les députés avec le ministre de l'Éducation nationale et dont Geoffrey sera entendu à 10h sur le blocage des lycées. À 15h, Laurent Nunez devra s'expliquer sur la gestion de l'ordre public à la suite des mobilisations lycéennes et sur la protection des personnes face aux violences. Et débat houleux en perspective. Les députés s'emparent du budget 2027 à partir d'aujourd'hui. Le texte va commencer à être examiné en commission des finances. Les parlementaires se pencheront lors des trois prochains jours de la partie recette du projet de budget de l'État. La copie gouvernementale prévoit 45 milliards d'euros d'économies et une réduction du déficit public à 5% du PIB l'an prochain. Une minute de silence sur le site du Festival de musique Nova. Elle a été respectée ce matin à 6h29 précise, 3 ans après les attaques du 7 octobre du Hamas en Israël. Israël commémore aujourd'hui la mémoire des 1221 victimes des attentats commis dans le sud du pays par le groupe palestinien. Jean-Noël Barrot, le ministre français des Affaires étrangères, est attendu sur place aujourd'hui. Et Sophie Amnaud s'apprête à revenir sur Terre. Après 235 jours passés dans l'ISS et plusieurs sorties extravéhiculaires, l'astronaute tricolore doit quitter aujourd'hui la Station Spatiale Internationale. Elle aura passé 8 mois à bord, soit la mission la plus longue pour une astronaute européenne. Excellente matinée à tous.
0: 8 mois tout là-haut, faut pas être claustrophobe, hein. Ça c'est sûr. Moi j'aime bien plutôt les grands espaces naturels et les montagnes. Chacun son truc.
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0: C'est vrai, mais quel bonheur d'observer la terre de tout là-haut. C'est magique. Rue de la Paix, voici Zazie sur Pyrénées FM. On va encore dans nos montagnes dans un instant. À 10h, ce sera le retour de l'info. Je vous accompagne. Beaucoup d'averses prévues aujourd'hui. Chouette, prudence.

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1: C'est Pyrénées FM, merci de nous avoir choisis. 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
1: Où nous parlons d'une association de les 13 Ailes, c'est ça, hein, qui est une association qui une association de supportrices. De supporters et supportrices, très bien, du club de Carcassonne 13. Vous pouvez cliquer, supportrice même on peut le dire, vous pouvez cliquer dès maintenant pyrénéesfm.com. 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Vous avez toute l'actualité des manifestations lycéennes, notamment avec un artiste à foi au lycée Gabriel Forêt. Vous restez avec nous, il y a Corneille dans un instant sur Pyrénées FM.
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0: Corneille, parce qu'on vient de loin sur Pyrénées FM. Le retour de l'info, ce sera à 10h.
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0: C'est vrai qu'on a tendance parfois, quand vous êtes vous qui arrivez des plaines en direction des montagnes, vous passez par nos villes et nos villages sans vous arrêter. Les villes en plaine, je parle, hein, au pied des montagnes, à Foix, à Pamiers. Pourtant, il y a des superbes endroits à découvrir ici dans les petites villes et villages autour. À Tarascon, en remontant à Aix. Tarascon, c'est quand même chouette, hein. La vieille ville de Tarascon est quand même très jolie. Le Castella, évidemment. La chapelle Notre-Dame de Sabarque est quand même magnifique. Et puis, si vous voulez découvrir autre Tarascon sur Ariège, vous pouvez avec l'office du tourisme en profiter, faire le... C'est ça, oui, il y a un jeu à faire avec l'office du tourisme, un jeu de piste gratuit proposé avec l'office du tourisme. Vous allez sur place, place François Mitterrand, vous donnera un petit guide, le mystère du temps, à travers les ruelles de Tarascon et des énigmes. Vous découvrirez la ville autrement. C'est une belle idée de faire ce jeu. C'est jusqu'en novembre, on propose tout ça. En tout cas, l'office du tourisme vous en dira plus. Sur place, donc à l'entrée de Tarascon. Puis on pense à Xavier Fuentes, qui est le président de l'Office du Tourisme des Pyrénées Ariégeoises, à Sylvie, aussi Couders, et à toutes les équipes des Offices du Tourisme de l'Ariège qui sont là, des Pyrénées Ariégeoises, qui sont là pour vous accueillir, même en plein mois d'octobre. David Bowie, sinon dans un instant, le retour d'info comme promis, à 10h sur Pyrénées FM.
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0: Et c'est l'info, Pierre ADFM. Bonjour Clémence Le Barry.
1: Bonjour à tous. La contestation des lycéens continue. Des lycées sont de nouveau bloqués ce matin à Paris notamment. Les cours sont également partiellement ou suspendus totalement dans 528 établissements scolaires aujourd'hui. Et hier, entre 450 000 personnes selon les syndicats et 266 000 selon les autorités ont manifesté pour demander de meilleures conditions d'apprentissage. Et face à la répression de la contestation, les grenades assourdissantes ne devraient plus être utilisées. Le ministre de l'Intérieur en a fait la demande aux forces de l'ordre. Plusieurs blessures graves ont été recensées depuis le début du mouvement. En parallèle, la police des polices a été saisie de 18 enquêtes, selon Laurent Nougnès. Sébastien Lecornu, lui, s'exprimera ce soir dans une allocution depuis Matignon. Le Premier ministre devrait évoquer la situation dans les lycées, les mobilisations, mais aussi la hausse des prix des carburants, la crise agricole et la situation financière du pays, alors que le projet de budget 2027 débute son examen devant la Commission des finances de l'Assemblée nationale. Dans l'actualité également, Jean-Noël Barrot attendu en Israël. Le ministre des Affaires étrangères doit participer aux commémorations du 7 octobre à Tel Aviv. Un déplacement consacré notamment à la mémoire des victimes françaises du massacre orchestré par le Hamas. 42 ressortissants français avaient trouvé la mort dans la tuerie. Un accord entre la France et l'Allemagne sur l'assouplissement de la fin de la vente des voitures thermiques. Emmanuel Macron et Friedrich Merz se seraient entendus pour assouplir davantage les objectifs de CO2 imposés aux voitures neuves à partir de 2035. En échange de cette concession accordée par Paris, Berlin soutiendrait des règles made in Europe plus strictes pour protéger les constructeurs européens face à la concurrence chinoise. Risque de tornades et d'inondations dans le sud de la France. 4 départements sont en vigilance orange, pluie, inondations et orages. Le Gard, l'Hérault, les Bouches-du-Rhône et le Var. Météo France attend des cumuls de pluie allant de 80 à 120 mm. Et puis on termine avec un mot de judo. Le grand défi de Clarisse Agbenienou. Maman pour la deuxième fois il y a 7 mois, la Française va tenter de rejoindre la légende japonaise Ryoko Tamura avec un 7e titre mondial. Excellente matinée à tous.
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0: Merci à vous. Tout à l'heure, nous allons faire un tour du côté de Clermont-Ferrand, juste à côté, en plein cœur des volcans d'Auvergne, où les Pyrénées sont bien représentées. On parlera météo, attention aux averses et aux orages aujourd'hui. Et là, Freds et Daniel Balavoine, c'est sur Pyrénées FM.

cet après-midi de fortes pluies chez nous avec des orages qui pourraient éclater de l'Atlantique à la Méditerranée, des pluies qui vont faire du bien à nos terres. Attention tout de même, côté Hérault ou encore Bouches-du-Rhône, Gard, Var, là nous avons une vigilance orange, inondation notamment et orages. Partout ailleurs de l'Atlantique à la Méditerranée, ces averses donc, et pour les températures jusqu'à 20 degrés cet après-midi à Saint-Gaudens, 21 degrés à Villa-Savary, il fera 19 degrés cet après-midi à Saint-Pierre-de-Rivière et à Foix, nous aurons 16 degrés à Aire et à Naujas cet après-midi, 24 degrés dans la région de Perpignan.

0: Les Blues Brothers sur Pyrénées FM.
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0: La Gasconne des Pyrénées, c'est une race bovine rustique et emblématique des Pyrénées. On la reconnaît à sa robe grise argentée et à ses extrémités souvent plus foncées. Elle est magnifique, cette vache qu'on retrouve dans nos estives, dans nos montagnes. Elle est d'ailleurs aussi souvent élevé avec un label rouge, c'est important de le dire. En tout cas, cette vache, elle est bien représentée aussi en ce moment à Cournon d'Auvergne, puisque c'est le sommet de l'élevage. C'est un salon qui a lieu aujourd'hui et jusqu'à dimanche avec pas mal d'éleveurs de nos Pyrénées, de l'Aude et de l'Ariège qui sont représentés. Alors, c'est le GAEC, La Salle, qui est présent pour présenter leur Gasconne des Martis. Martis, vous connaissez, c'est la montagne noire. D'ailleurs, le GAEC, La Salle, qui a plus de 430 bovins, dont 200 mères. Je vois qu'il y a aussi la SCEA des Coulagues à Lacombe. Je vois qu'il y a Jean-Jacques Raspeau de Lézat-sur-l'Erse avec ses vaches. Le GAEC AB2C de Castex. Puis Christian Asnac est sur place. Également le président du groupe Gasconne des Pyrénées, bien représenté. Donc en ce moment et jusqu'à dimanche, Cournon d'Auvergne pour le sommet de l'élevage avec la Gasconne des Pyrénées, qui est là aussi. Les Pyrénées qui sont en plein cœur des volcans d'Auvergne, c'est parfait. Elton John, sinon pour la suite, et j'ai pour vous Benabar sur Pyrénées FM.
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Benabar sur Pyrénées FM Prudence avec les averses que nous avons sur les routes de la région. Dans les gorges de la Pierre-Lys, évidemment, on peut avoir des cailloux, comme d'ailleurs après Axat en direction du Donnezan. Hein. Attention sur cette partie de la route, je compte sur vous, attention à ces travaux. Aussi d'ailleurs sous le tunnel du Puy-Morens, vous confirmez, au 05 61 44 4x0 à nouveau. Attention également entre le carrefour de la Croisade et le Pas de la Case, vous êtes vigilant des travaux qui ont peut-être repris ce matin aussi à cette heure-ci entre Axe et Sorjat, hein, ça dépend évidemment des conditions pour les employés, les ouvriers sur place, hein, avec les averses que nous avons par endroit. Radar toujours là entre Celle et Saint-Paul de Jarat, et puis prudence également dans la traversée de Haute-Rive en Haute-Garonne avec toujours ces travaux qui durent, n'oubliez pas le radar entre Vinça et Isle-sur-Tête.

0: Ce matin, 6h-10h sur Pyrénées FM, on a beaucoup parlé montagne avec ce forum des associations pour les saisonnières et saisonniers. Il y en a trois demain, je vous le rappelle, à Aix, à Font-Romeu ou encore à Saint-Lary-Soulanges. Je vous emmène le long du canal du Midi avec les 30 ans d'inscription au patrimoine mondial de l'UNESCO, et ça se fait tout au long de cette année avec vendredi et samedi soir un beau rendez-vous au seuil de Norouze avec une balade illuminée et immersive à découvrir. 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
1: Ils et elles étaient 2000 à Perpignan, 1 000 000 à Carcassonne et Narbonne, beaucoup de monde à Foix. Les lycéens et les manifestants qui s'étaient mobilisés hier doivent marquer une pause aujourd'hui avant une nouvelle manifestation annoncée pour demain. Autre mécontent, en Ariège, ce n'est pas d'ailleurs le seul département. Agriculteurs, artisans, commerçants et indépendants se mobilisent contre la généralisation de la facturation électronique. On ajoute une charge de plus, disent les mécontents, face au casse-tête de cette facturation. Tous ces petits entrepreneurs ariégeois créent un collectif et réclament l'abrogation de la réforme. Ils se sont réunis au sein d'un collectif de plus de 100 membres. Ils dénoncent une réforme jugée trop complexe, coûteuse, et source de nouvelles contraintes numériques. L'État débloque un fonds de 3 600 000 euros pour les agriculteurs sinistrés de l'Aude après l'incendie du Minervois et la sécheresse qui a touché et touche encore le département. L'État a ouvert 2 guichets pour apporter une aide à la trésorerie principalement des exploitants agricoles touchés par les catastrophes de l'été. Sont concernées les communes du Minervois, de Pouzols et Mayac. Du côté du pays catalan, depuis des années, le leader indépendantiste Carles Puigdemont était interdit de séjour en Espagne. Son amnistie vient d'être validée de la Catalogne Nord de la France. Il peut donc regagner la Catalogne Sud, l'Espagne. Il y a 9 ans, Carles Puigdemont était alors président de la Catalogne. Il avait fui son pays pour éviter une arrestation et un vraisemblable emprisonnement pour son rôle dans l'organisation du référendum illégal qui aurait pu aboutir à la proclamation unilatérale de l'indépendance de la région Catalogne.
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0: Les Cranberries sur Pyrénées FM, je confirme, la fête du rugby revient samedi soir à Haute-Rive en Haute-Garonne. Initialement prévue le 13 juillet dernier, annulée à cause de fortes températures. Vous avez rendez-vous sur l'esplanade de la Madeleine dès 17h avec des jeux gonflables pour les enfants, repas à 20h et le feu d'artifice à 23h. On est là à Haute-Rive et partout en Haute-Garonne sur le 107.5 et aussi sur l'application Pyrénées FM.
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0: Et c'est l'info, Pierre ADFM. Bonjour Clémence Lebarry.
1: Bonjour à tous. 215 élèves et 88 personnels de l'éducation nationale blessés depuis le début de la mobilisation lycéenne. C'est l'une des déclarations ce matin d'Edouard Geffray. Le ministre de l'éducation nationale est auditionné par l'Assemblée nationale. Il indique également que 24 lycées ont été incendiés ou saccagés et sont dans l'impossibilité de rouvrir leurs portes. En parallèle, l'usage des grenades assourdissantes est suspendu pour le mouvement lycéen. Une annonce du ministre de l'Intérieur ce matin. Une méthode critiquée après la grave blessure d'un jeune adolescent lundi. Ce jeune de 15 ans a eu la main arrachée par une grenade tirée en marge d'un rassemblement à Lens. Le lycéen a été amputé de la main gauche. La contestation, elle continue. Des lycées sont de nouveau bloqués ce matin, à Paris notamment. Les cours sont également partiellement ou totalement suspendus dans 528 établissements scolaires aujourd'hui. Et Sébastien Lecornu s'exprimera ce soir dans une allocution depuis Matignon. Le Premier ministre devrait évoquer la situation dans les lycées et les mobilisations, mais aussi la hausse des prix des carburants, la crise agricole et la situation financière du pays, alors que le projet de budget 2027 débute son examen devant la commission des finances de l'Assemblée nationale aujourd'hui et pour 3 jours. Dans le reste de l'actualité, les commémorations des attentats du 7 octobre ont débuté en Israël. Une minute de silence a été observée sur un des sites du sud de l'État hébreu, théâtre de la tuerie orchestrée par le Hamas il y a 3 ans, jour pour jour. Des attaques qui ont fait 1221 victimes. En France, l'alerte de l'IGN sur l'état de la forêt sur notre territoire. Sa mortalité a été multipliée par 2,5 entre les 2 dernières décennies, selon un bilan publié aujourd'hui par l'Institut national de l'information géographique et forestière. En cause notamment le changement climatique ainsi que les pressions biologiques et humaines. Et puis Sophie Anneau va entamer son voyage retour vers la Terre après 8 mois à bord de la Station Spatiale Internationale. La Française aura passé 235 jours en orbite, soit le record du plus long séjour pour un astronaute européen, homme et femme confondus. Excellente fin de matinée à tous.
0: 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Merci à vous. Tout à l'heure, Claire Viva Pro nous emmènera à I sur tête. Il y a l'agenda, je vous dis tout. Mais d'abord, Hélène Segarra, Eagle Eye Cherry, c'est Safe Tonight sur Pyrénées FM.
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2: Et direction Prades en Conflans, vous nous écoutez sur le 92.4 puisque demain vous avez rendez-vous à la salle du Foirail de 10h à 16h pour le forum santé et prévention des seniors. Journée gratuite et avec de bons conseils à prendre, n'hésitez pas. En Ariège, la foire de la Barguillère, c'est tout le week-end à Foix, 10h-18h autour des allées de Vilotte et sur certaines places de la ville. Foire agricole qui met à l'honneur les éleveurs, les tracteurs, les animaux, les métiers forestiers, les producteurs et les artisans locaux. Dimanche, place aux châtaignes, c'est à Dreuil, de 6h à 18h. C'est la 23e édition de la fête de la châtaigne avec une castagnade et 500 kilos de châtaignes annoncées, un vide-grenier, une foire artisanale, de la musique ou encore des spectacles de danse, de la magie, de l'hypnose, des tracteurs, des voitures anciennes et des balades à poney pour les enfants. Dans les Pyrénées-Orientales, la fête de la patate, c'est ce week-end à Matemal où la pomme de terre du Cap-Cyr est à l'honneur avec les traditions montagnardes. Il y aura aussi un trail, le Trumfesta Run, c'est le samedi, une bonne occasion de courir et de se régaler. À Carcassonne, les supporters ont rendez-vous avec le rugby, ce sera vendredi soir au stade Albert Domecq. L'US Carcassonne reçoit le CA Périgueux, Dordogne. Coup d'envoi de cette rencontre nationale à 19h30 et en plus, l'entrée est gratuite pour les femmes. Passez une belle journée avec nous sur Pyrénées FM.
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0: Pyrénées FM et Claire Viva Pro est face à moi. Claire Viva Pro, aujourd'hui, vous allez vous envoler en direction d'Issy-sur-Tête. Vous n'êtes pas l'avion, vous êtes juste à côté. Hein. Issy-sur-Tête dans les Pyrénées-Orientales. Pourquoi, comment, qu'est-ce que vous allez faire aujourd'hui à Issy?
1: Nous partons à Issy, hein, terre où le feu a causé beaucoup de dégâts cet été. On rappelle l'incendie de Tréviac qui a ravagé plus de 5000 hectares ici. Eh bien, on va rencontrer des personnes, on va parler de la résilience face aux incendies. Qu'est-ce que l'on fait après? Comment on se reconstruit? La résilience des feux, mais des terres, pardon, mais aussi des habitants. Et on va rencontrer notamment Elisabeth du domaine Picania Aromatique qui va donc nous parler de ses plantations. Elle a perdu beaucoup pendant les feux, mais aujourd'hui, eh bien, elle essaye de se renouveler, de se reconstruire. Et puis, on va rencontrer aussi un guide naturaliste qui travaille notamment pour Naturel 66, une association et donc de découverte ici du territoire autour d'Issy-sur-Tête. Pas mal de rencontres donc.
0: Et à retrouver très bientôt donc en podcast sur pyrénéesfm.com, c'est ça, hein, Claire Viva Pro.
1: C'est ça.
0: Et bravo à vous tous de repartir de plus belle ici dans notre belle région autour d'Issy-sur-Tête où vous nous écoutez sur la radio numérique et le 92.4.
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0: Les petits plats de Valérie, dans un instant nous irons faire un tour à Toulouse. Je rappelle qu'il y a un menu pour deux à remporter. Vous envoyez resto par SMS au 7-14-15, le restaurant Le Sénac à l'honneur. Mais d'abord, MC Solar et Kiss sur Pyrénées FM.

0: M6 Solar sur Pyrénées FM, les petits plats de Valérie. Nous partons de ce pas à Toulouse au restaurant Le Cénacle et aussi à l'hôtel La Cour des Consuls. Restez avec nous, j'ai une question à vous poser dans un instant. Vous enverrez Resto au 7 14 15 à menu pour deux à gagner. On retrouve tout de suite Valérie et Claire Viva Pro.
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2: Vous écoutez les petits plats de Valérie aujourd'hui. Comme toute la semaine, on découvre la Cour des Consuls et on vient de passer les portes aujourd'hui du Cénacle. Là, on entre dans une pièce très très spéciale, Valérie.
3: Ah ben là, ça y est, on est en plein cœur de cette cave à l'hôtel des Consuls. Et on va parler un petit peu accord, mets et vin, Clairvy.
2: On est maintenant avec Hugo. Bonjour.
4: Bonjour, bienvenue. Donc moi, du coup, je suis directeur du restaurant Le Cénacle et également chef sommelier depuis peu. Donc je suis en gestion de toute la satisfaction clientèle et suivi du service et lien entre la cuisine et la salle également. Et puis également gérer les accords mets et vins et toute la partie sommellerie pour nos clients et du coup la beauté de cette cave avec plus de 250 références.
2: Tu peux nous la décrire un petit peu?
4: Alors du coup c'est une cave de service, on a deux lieux de stockage avec en bas du coup notre stock et ici du coup la cave vitrine où directement on vient se servir pour servir nos clients. Vous allez retrouver du coup d'un côté tous les vins blancs qui sont rangés par région et par appellation et de l'autre côté tous les vins rouges par appellation également et par région et après on va retrouver également les champagnes.
2: La satisfaction client, ça passe beaucoup par l'atmosphère, on a envie de se sentir bien dans cet esprit de demeure familiale qui a une histoire assez folle. C'est un petit peu votre travail aussi, vous, de vous assurer de cette ambiance, de cette atmosphère de la salle.
4: Beaucoup, je représente en soi le nom de Maxime Canal, je suis un petit peu son bras droit, je représente aujourd'hui sa cuisine et son nom avec le restaurant Le Cénacle. Donc ça passe par beaucoup de communication entre nous, toute la rigueur qu'il impose dans les assiettes, dans ses cuisines, toute la rigueur qu'il demande en salle, dont je m'occupe de tout ça en salle et inculquer tout ça aux équipes, tout ce qui est argumentaire commercial. On fait un travail là-dessus pour savoir qu'est-ce qui doit être annoncé aux clients à chaque fois, avec toutes les appellations à mettre en avant également, les origines des produits et nos fournisseurs qui sont locaux du coup. Donc c'est tout un travail assez intéressant et tout ce qui est art de la table aussi, avec tout doit bien être positionné sur la table, tout doit être propre, carré. Donc c'est un travail aux petits soins et au cordon on va dire.
2: Et qui décide de l'association d'un vin avec tel ou tel plat? C'est vous qui faites une proposition au chef ou c'est le chef qui veut dire « moi j'aimerais partir dans telle ou telle région, je vois ça comme ça »
4: Alors avec le chef on communique beaucoup comme je disais, donc il a son idée à lui par rapport à comment il prépare son assiette. Du coup on travaille beaucoup sur ça, sur qu'est-ce qu'il buvait à ce moment-là, qu'est-ce que ça lui rappelle. Le chef il aime tout ce qui est vin assez tannique, Languedoc-Roussillon. Ce qui va pas forcément tout le temps avec ta cuisine, donc on essaie de bien s'entendre là-dessus, c'est pas toujours facile. Mais du coup, c'est voilà, on goûte ensemble les plats, il me parle de toute la création de l'assiette, et après, nous, on essaie de retranscrire ça avec des accords mets vins, souvent audacieux, comme ce midi, le vin rouge que vous avez bu avec du thon. Par exemple, on part sur l'idée pour ce midi que le thon, c'est un petit peu le bœuf de la mer, on utilise la poitrine, donc du coup, qui est un petit peu gras, et aussi fondant qu'un filet de bœuf. Donc du coup, on part sur un vin rouge, on vient contrer un petit peu tout ça et jouer avec ce jeu-là. Du coup un vin rouge qui est plutôt fruité et qui s'accorde bien avec le thon. Beaucoup d'audace, de créativité, c'est vrai que c'est pas un métier facile non plus, on est accompagné par des fournisseurs également qui viennent nous faire des dégustations et qui nous permettent de découvrir de nouveaux produits. On met souvent en avant la région comme on a la même direction artistique si on peut dire de Maxime par rapport à tout ce qui est fournisseur, donc on part beaucoup dans la région et il y a plein de belles choses à découvrir. Il existe d'autres régions que la Bourgogne et la Vallée de la Loire et autres bien sûr.
2: On a vraiment eu le sentiment avec Valérie ce midi d'être accompagnée à chaque étape.
3: Exactement, Clairvy, c'est une vraie particularité ici à l'hôtel des Consuls et on voulait revenir avec vous sur cette expérience client parce qu'elle est vraiment mise en avant. Vous mettez un point d'honneur à ce qu'elle soit comme un réel souvenir de famille. On parlait d'être accueilli comme dans une famille, mais là c'est la même chose. On va repartir et on va revenir sur ces souvenirs qu'on aura vécu.
4: Dès le début, par le bonjour, quand un client se présente face à vous au desk d'accueil, c'est pas bonjour, vous avez une réservation, c'est bonjour madame, bonjour monsieur, comment allez-vous? Créer un lien direct avec le client pour qu'il se sente chez lui et pas vu comme une personne lambda dans un restaurant, ça passe par là et ensuite par l'expérience également lors de l'art de la table et également durant le déroulé du service. Tout est timé, j'ai une équipe sur qui me reposer avec Emma notamment, sur tout ce qui est les timings, un client qui s'assoit à table, on lui laisse 2-3 minutes avant de venir le voir pour qu'il puisse s'imprégner des lieux.
2: C'est aussi nous raconter l'histoire avec les plats, des anecdotes, toute cette histoire-là humaine qu'on vient raconter à travers les plats et ça passe par vous.
4: C'est important, aujourd'hui on fait aux équipes chaque nouvelle carte, on fait un descriptif complet avec Maxime, on se pose et on parle de ça, qu'est-ce qu'il a voulu retranscrire dans son assiette, quel souvenir d'enfance ça lui a rappelé, qu'est-ce qu'il essaie de retranscrire, que ce soit par rapport à ses parents, sur son plat signature qui est le rouget, mais bien d'autres encore et c'est important de mettre en avant également nos fournisseurs qui sont locaux, le circuit court et les producteurs, c'est important. C'est tous ces petits détails-là. On repousse la chaise, on met la lampe au milieu, c'est tous ces détails qui font la perfection. C'est une pièce de théâtre qu'on joue chaque jour. On a beaucoup de plaisir à la faire. Avec Emma, encore une fois, qui est mon bras droit, on est un vrai beau couple professionnel, on s'entend très bien. Et les gens le remarquent, donc c'est plaisant. Et le plus important, c'est d'avoir le sourire, d'avoir une posture et l'élégance quand on parle.
2: Pour nous, pour déguster les plats, à chaque fois, c'est une expérience différente, justement un spectacle différent. Pour vous, en rejouant cette pièce de théâtre chaque jour, est-ce qu'il y a des choses qui changent quand même en fonction des clients, du moment, des repas qui sont servis ?
4: Chaque service est différent, chaque client est différent, vous n'allez jamais avoir le même service. Vous allez avoir des clients qui vous demandent plus d'attention, à laquelle vous allez rester plus souvent. Vous avez des clients où on le voit, en fait, ce côté un petit peu physiologique, de voir qu'on peut rester un petit peu plus de temps à table avec eux à discuter, d'autres qui ne sont pas forcément ouverts à cette discussion. Et c'est cette atmosphère qui est créée avec cette musique du piano, musique classique. Et on a bien sûr cette cheminée, le caravage qui font beaucoup. On a souvent des clients le soir qui nous disent on n'a pas envie de partir, on veut rester là, on se sent tellement relaxé. Et le service est tellement chaleureux.
2: Pour les gourmands et gourmandes qui nous écoutent, on pourra aussi bien commander des produits de Maxime Canal en ligne.
5: Exactement, on ouvre, bon, c'est une exclusivité cette année, on ouvre cette année, c'est une boutique en ligne où on pourra commander les produits qui sont servis à la brasserie et au Cénacle, donc du foie gras maison, du magret séché farci au foie gras, les bûches de Noël. Avec trois parfums différents, pistache, fleur d'oranger, fruits exotiques ou chocolat tonka. Et donc voilà, pour permettre aux clients aussi de ramener une petite part de la cour des consuls chez eux.
2: Comment vous est venue cette idée, Maxime ? Vous êtes dit, moi, ma journée n'est pas assez longue, j'aimerais rajouter un peu plus de travail, dites-nous tout, parce que c'est incroyable de proposer cette boutique en ligne. Ça va permettre, comme vous le disiez, à chaque personne d'avoir un petit bout à la maison de la table Cénacle.
5: Oui, on avait beaucoup de demandes de clients sur les restaurants qui demandaient s'ils pouvaient acheter un peu en sortant de table pour la maison. Donc on s'est dit pourquoi pas essayer d'en vendre à tous les clients. Le 1er décembre, les bûches seront sous réservation 2 semaines en avance. Et le foie gras et le magret séché et les orangettes disponibles tout le mois de décembre et le mois de janvier, je pense aussi.
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0: 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Est-ce que c'est la cour des consuls ou le jardin des consuls ? 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Fais-moi.

0: C'est Pyrénées FM, merci de nous avoir choisis. Je vous emmène à Mirepoix en Ariège, où pas mal d'associations aussi s'unissent pour mettre en avant Octobre Rose, pour lutter contre le cancer du sein. Il y a de belles initiatives, notamment avec le tennis club de Mirepoix qui organise une tombola au profit de la Ligue contre le cancer. Vous pouvez aller voir nos amis du tennis club pour acheter vos petits tickets. Même chose aussi pour le club de rugby de Mirepoix. Alors, on sera solidaire, on mettra les t-shirts qui vont avec. Là aussi, tombola solidaire annoncée. Et puis, je vois qu'il y aura également des animations autour d'Octobre Rose. Ce sera le 17 octobre prochain à la fête de la pomme à Mirepoix. Vous nous écoutez ici, entre autres sur le 107.5.
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0: Et l'info, l'info Pyrénées FM, c'est avec vous François Germain, bonjour.
1: Bonjour à tous, c'est une conséquence des saccages qui ont touché certains établissements depuis le début du mouvement lycéen. 30 000 élèves vont être privés de cours en présentiel pendant plusieurs semaines, indique le ministre de l'Éducation Édouard Geffray. Le ministre déplore un préjudice absolument énorme en termes de scolarité. Au total, 215 élèves ont été blessés, majoritairement par des comportements imprudents, précise Édouard Geffray. Du côté du personnel de l'éducation nationale, on déplore 88 blessés. Le ministre de l'Intérieur, Laurent Nunez, suspend l'utilisation de grenades assourdissantes dans le cadre du mouvement. Cette colère lycéenne, le Premier ministre Sébastien Lecornu en parlera en début de soirée lors d'une allocution télévisée. Outre la situation dans les lycées, il évoquera également le prix des carburants, la crise agricole ainsi que la situation financière du pays. Les débats sur le projet de loi de finances débutent aujourd'hui à l'Assemblée nationale. Les membres de la commission des finances se penchent sur la partie recettes pendant au moins 3 jours. L'objectif du budget 2027 est de réduire le déficit public à 5% du PIB. Mais pour cela, il faudra faire 54 milliards d'euros d'économies. Journée de commémoration en Israël, 3 ans après les attaques meurtrières du 7 octobre. Depuis ce matin, les Israéliens se recueillent sur les sites attaqués par le Hamas. Au total, plus de 1200 personnes avaient été tuées. Le ministre français des Affaires étrangères, Jean-Noël Barrot, est sur place. Il doit notamment échanger avec des familles de victimes françaises. Ça passe pour Clarisse Agbenienou aux Mondiaux de judo. La Française s'est imposée pour son premier combat dans la catégorie des moins de 63 kilos. Un combat gagné en un peu plus de 2 minutes. Clarisse Agbenienou vise un 7e titre mondial. Un peu plus tôt, une autre Française s'est qualifiée, Manon De Keter. Et puis, le Var maintenu en vigilance orange, pluie, inondation et orage. Météo France alerte sur des pluies localement et temporairement fortes. Des cumuls de précipitations très importants sont attendus en peu de temps. Voilà pour l'info, excellent après-midi.
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0: Cet après-midi, de fortes pluies chez nous avec des orages qui pourraient éclater de l'Atlantique à la Méditerranée. Des pluies qui vont faire du bien à nos terres. Attention tout de même, côté Hérault ou encore Bouches-du-Rhône, Gard, Var. Là, nous avons une vigilance orange, inondation notamment et orages. Partout ailleurs de l'Atlantique à la Méditerranée, ces averses donc. Et pour les températures, jusqu'à 20 degrés. Cet après-midi à Saint-Gaudens, 21 degrés à Villa-Savary. Il fera 19 degrés cet après-midi à Saint-Pierre-de-Rivière et à Foix. Nous aurons 16 degrés à Aire et à Naujà cet après-midi, 24 degrés dans la région de Perpignan.
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0: Et justement, on parlera influence météorologique de certains vents sur nos Pyrénées et sur l'arrivée de la neige cet hiver. On en parle dans un instant, on verra si c'est vrai tout ça. En tout cas, Superbus Rory, ce sera juste après Kenji et Claudio Capeo sur Pyrénées FM.
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Superbus et Rory sur Pyrénées FM, c'est nouveau. Je vous rappelle que tout à l'heure, dès 16h, ce sera Ethan pour vous accompagner. 16h-19h et le retour de Valérie est prévu lundi dans le réveil des Pyrénées. J'ai hâte. On parle vent dans un instant et Bananarama d'abord, c'est Vénus sur Pyrénées FM.

0: Moi, j'ai déjà envie de vous parler de cet hiver. Vous savez qu'on parle beaucoup de El Niño, hein, ce réchauffement de la température du Pacifique que nous avons en ce moment dû à des vents, dû à certaines conditions météorologiques. Et on pourrait être impacté cet hiver avec pas mal de précipitations. Qui dit précipitation dit pluie et neige. Mais on nous signale malheureusement aussi de la douceur. Ça pourrait vouloir dire une limite pluie-neige assez élevée avec de la pluie un peu plus bas. Bon, rien n'est certain. En tout cas, nous, si on pouvait avoir beaucoup de neige partout dans nos montagnes, à partir de 1000-1200 mètres d'altitude, ça pourrait le faire. Hein. Et beaucoup de neige partout, comme on a eu l'hiver dernier. C'était quand même bien, bien chouette où nos petites stations ont pu ouvrir comme les grandes. Je pense à Camurac, à Mijanès-Donnezan, bien sûr, à Font-Romeu, Pyrénées 2000, à Axe, à Formiguère, à toutes les stations de toute façon de nos Pyrénées, de l'Atlantique, à la Méditerranée, avec certaines ouvertures déjà possibles fin novembre, début décembre pour les jours fériés de la Purissima. Les Espagnols viennent en nombre dans nos montagnes françaises. Tout ceci, on verra en temps voulu, n'est-ce pas ?
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0: Alain Souchon sur Pyrénées FM avec Clairvivia Pro. Vous êtes avec nous, direction les PO.
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2: Les jeunes biathlètes de Font-Romeu ont lancé leur saison. C'était le week-end dernier à la Féclaz avec de belles performances chez les U19. Mathis s'est notamment distingué avec une 8e place dans le sprint, un résultat qu'il a confirmé le lendemain en conservant cette 8e place en poursuite. Chez les U17, Pablo signe une 16e place sur 87 dans le sprint. Et cette première étape nationale a permis aux jeunes de Font-Romeu de se mesurer à une concurrence relevée. Prochain rendez-vous les 17 et 18 octobre à Arson dans le Doubs. À Font-Romeu maintenant, le golf s'est mobilisé pour Octobre Rose. Le week-end dernier, le golf de Font-Romeu et le club House Le Neuf ont organisé la première édition du trophée Les Rubans Roses au profit d'Onco Parcours. Au programme, une compétition de golf en scramble à deux, mais aussi une initiation ouverte à tous. La journée, placée sous le signe du sport et de la solidarité, a réuni des joueurs, des familles et des amateurs autour de la lutte contre le cancer du sein. Et puis enfin, direction le musée de Cerdagne à Sainte-Léocadie, où la visite se modernise avec un tout nouvel audioguide de numérique, gratuit, accessible par QR code et disponible en 4 langues. Il propose 19 étapes pour découvrir l'histoire et le patrimoine de la Cerdagne jusqu'au jardin potager de Calmatéou. Restez à notre écoute ici en Cerdagne sur Pyrénées FM.

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1: Bonjour à tous. C'est une conséquence des saccages qui ont touché certains établissements depuis le début du mouvement lycéen. 30 000 élèves vont être privés de cours en présentiel pendant plusieurs semaines, indique le ministre de l'Éducation Édouard Geffray. Le ministre déplore un préjudice absolument énorme en termes de scolarité. Au total, 215 élèves ont été blessés, majoritairement par des comportements imprudents, précise Édouard Geffray. Du côté du personnel de l'Éducation nationale, on déplore 88 blessés. Le ministre de l'Intérieur Laurent Nunez suspend l'utilisation de grenades assourdissantes dans le cadre du mouvement. Cette colère lycéenne, le Premier ministre Sébastien Lecornu en parlera en début de soirée lors d'une allocution télévisée. Outre la situation dans les lycées, il évoquera également le prix des carburants, la crise agricole ainsi que la situation financière du pays. Les débats sur le projet de loi de finances débutent aujourd'hui à l'Assemblée nationale. Les membres de la commission des finances se penchent sur la partie recettes pendant au moins 3 jours. L'objectif du budget 2027 est de réduire le déficit public à 5% du PIB. Mais pour cela, il faudra faire 54 milliards d'euros d'économies. Journée de commémoration en Israël, 3 ans après les attaques meurtrières du 7 octobre. Depuis ce matin, les Israéliens se recueillent sur les sites attaqués par le Hamas. Au total, plus de 1200 personnes avaient été tuées. Le ministre français des Affaires étrangères, Jean-Noël Barrot, est sur place. Il doit notamment échanger avec des familles de victimes françaises. Ça passe pour Clarisse Agbenienou aux Mondiaux de judo. La Française s'est imposée pour son premier combat dans la catégorie des moins de 63 kilos. Un combat gagné en un peu plus de 2 minutes. Clarisse Agbenienou vise un 5e titre mondial. Un peu plus tôt, une autre Française s'est qualifiée, Manon De Keter. Et puis, le Var maintenu en vigilance orange, pluie, inondation et orage. Météo France alerte sur des pluies localement et temporairement fortes. Des cumuls de précipitations très importants sont attendus en peu de temps. Voilà pour l'info. Excellent après-midi.
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3: Pas un jour sans qu'il ne soit question du réchauffement climatique. Nouvel exemple en principauté, la chaleur de l'été avance les vendanges de 15 jours. L'occasion de souligner qu'en Andorre, on fait un excellent vin. À Ordino, les vignerons ont entamé la nouvelle récolte qui s'annonce très bonne grâce à la chaleur de ces derniers mois. Les vignerons anticipent d'ailleurs l'une des meilleures récoltes de la décennie. Et pour faire connaître leur production, ils ont invité quelques-uns des grands chefs dans le vignoble. L'objectif de ces premiers coups de sécateur a été de sélectionner les cépages déjà arrivés à maturité. C'est en principauté que l'on trouve les vignes les plus hautes d'Europe, à égalité avec le Calmatteo des Pyrénées-Orientales. Désormais, le travail en cave se poursuit avec la perspective de mise en bouteille en juillet prochain. Les prochaines élections générales espagnoles devaient avoir lieu en août 2027 pour élire 350 députés. Le Premier ministre Pedro Sanchez a décidé de procéder à des élections anticipées. On va voter fin novembre. L'ambassade d'Espagne a déjà entamé les préparatifs pour l'organisation de ces élections. Combien de résidents espagnols en principauté pourront voter? On estime à un peu plus de 25 000 le nombre de résidents andorrans pouvant y participer. C'est 1 000 000 de plus que lors des dernières élections de 2023. 25 000 Espagnols sont appelés aux urnes, à comparer aux Français résidents en Andorre qui devraient voter au mois de mai prochain, ils ne sont qu'un peu plus de 4 000.
2: Un grand merci à notre partenaire Cadena Pyrénéca d'Andorra pour son clin d'œil à l'actualité de la Principauté sur Pyrénées FM.
4: Merci René Germain, et c'est Escobar, You Got Me sur Pyrénées FM.
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0: Escobar, c'était You Got Me sur Pyrénées FM. Elle est venue en début de semaine nous voir, Emmanuel, de l'association Agir pour les animaux. Et vous le savez, Adoptez-moi, le retour tous les dimanches matins, c'est à 8h15.
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0: Pour tout savoir sur les petits chiens, les petits chats, Castel Gineste et Agir pour les animaux. Et surtout, n'oubliez pas que le 25 octobre prochain, il y aura le super loto de l'association. Et forcément, on suit tout ça avec vous. Christophe Mahé, sinon, la vie d'artiste, c'est juste après ça sur Pyrénées FM.
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0: Le tout dernier tube de U2, ils sont encore là, hein. Les Irlandais, c'était Silencio sur Pyrénées FM avec Bono forcément au chant. Jacques Dutronc dans les souvenirs, le retour de l'info, ce sera à 13h sur Pyrénées FM. 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

0: Bonjour à tous. La mobilisation lycéenne en net recul à la mi-journée, selon le ministère de l'Éducation, qui assure que 9 lycées sur 10 fonctionnent normalement. Les lycéens ne lâchent pas pour autant le combat et appellent d'ores et déjà à de nouveaux cortèges demain dans le cadre d'un acte 4 de la mobilisation. Une journée de grève soutenue par des syndicats d'enseignants, le SNES-FSU, la CGT, FO et Sud. Sébastien Lecornu réagit à cette colère lycéenne. Sur X, le Premier ministre estime que la parole lycéenne doit être entendue. Un temps de dialogue est organisé aujourd'hui dans les établissements pour permettre aux élèves d'exprimer leurs difficultés et leurs propositions pour améliorer leur temps à l'école. Sébastien Lecornu prendra la parole en début de soirée depuis Matignon pour évoquer cette crise, mais aussi d'autres sujets qui préoccupent les Français, notamment les prix des carburants. Il est accusé d'avoir attaqué au couteau plusieurs personnes, dont des enfants, dans un parc d'Annecy il y a 3 ans. Un homme va être renvoyé devant la cour d'assises de la Haute-Savoie. Il comparaîtra notamment pour tentative d'assassinat sur 13 victimes. La cour d'appel de Chambéry considère que son discernement n'était pas altéré au moment des faits. Nous n'oublions ni les noms ni les visages des victimes, les mots d'Emmanuel Macron, alors que l'on commémore aujourd'hui les 3 ans des attaques du 7 octobre en Israël, attaques qui ont coûté la vie à plus de 1200 personnes. Emmanuel Macron rappelle que l'engagement de la France est de combattre l'antisémitisme et le terrorisme partout et toujours. Le prix Nobel de chimie décerné au français Henri Kagan et au japonais Kenzo Sohai. Selon le comité Nobel, leurs découvertes ont joué un rôle déterminant pour les chimistes dans la fabrication de produits pharmaceutiques. Et puis, le retour sur Terre se précise pour Sophie Adonneau. L'astronaute française va quitter la Station Spatiale Internationale en début d'après-midi, accompagnée de 3 autres astronautes. L'amérissage est prévu au large de la Californie vers 17h30. Sophie Adonneau aura passé près de 8 mois dans l'espace. Voilà pour l'essentiel de l'info. Passez une excellente journée.
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0: Ce matin, 6h-10h sur Pyrénées FM, on a beaucoup parlé montagne avec ce forum des associations pour les saisonnières et saisonniers. Il y en a trois demain, je vous le rappelle, à Aix, à Font-Romeu ou encore à Saint-Lary-Soulanges. Je vous emmène le long du canal du Midi avec les 30 ans d'inscription au patrimoine mondial de l'UNESCO, et ça se fait tout au long de cette année avec vendredi et samedi soir un beau rendez-vous au seuil de Norouze avec une balade illuminée et immersive à découvrir. Je vous emmène dans nos montagnes avec pas mal de belles nouveautés et des télésièges, télécabines en construction pour cet hiver. C'est le cas entre autres à Font-Romeu. 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

0: cet après-midi de fortes pluies chez nous avec des orages qui pourraient éclater de l'Atlantique à la Méditerranée, des pluies qui vont faire du bien à nos terres. Attention tout de même côté Hérault ou encore Bouches-du-Rhône, Gard, Var, là nous avons une vigilance orange, inondations notamment et orages. Partout ailleurs de l'Atlantique à la Méditerranée, ces averses donc, et pour les températures jusqu'à 20 degrés cet après-midi à Saint-Gaudens, 21 degrés à Villa Savary, il fera 19 degrés cet après-midi à Saint-Pierre-de-Rivière et à Foix, nous aurons 16 degrés à Aire et à Naujà cet après-midi, 24 degrés dans la région de Perpignan.
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Il est 14h. 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

silente dans les manifestations lycéennes dépasse les 50 000 signatures. La pétition publiée sur le site de l'Assemblée nationale a été lancée par un enseignant. Il dénonce une réponse sécuritaire totalement disproportionnée. Cette colère lycéenne, le Premier ministre Sébastien Lecornu en parlera en début de soirée lors d'une allocution télévisée. Outre la situation dans les lycées, il évoquera également le prix des carburants, la crise agricole ainsi que la situation financière du pays. Les débats sur le projet de loi de finances débutent aujourd'hui à l'Assemblée nationale. Les membres de la commission des finances se penchent sur la partie recettes pendant au moins 3 jours. L'objectif du budget 2027 est de réduire le déficit public à 5% du PIB. Mais pour cela, il faudra faire 54 milliards d'euros d'économies. Journée de commémoration en Israël, 3 ans après les attaques meurtrières du 7 octobre. Depuis ce matin, les Israéliens se recueillent sur les sites attaqués par le Hamas. Au total, plus de 1200 personnes avaient été tuées. Le ministre français des Affaires étrangères, Jean-Noël Barrot, est sur place. Il doit notamment échanger avec des familles de victimes françaises. Le coup dur pour Clarissa Agbenienou, la judokate française éliminée en quart de finale des mondiaux par la hongroise Anna Kriza. Clarissa Agbenienou voit ses rêves de 7e titre mondial s'envoler. Elle devra passer par un tour de repêchage pour espérer décrocher le bronze. Et puis le Var maintenu en vigilance orange, pluie, inondation et orage. Météo France alerte sur des pluies localement et temporairement fortes. Des cumuls de précipitations très importants sont attendus en peu de temps. Voilà pour l'essentiel de l'actualité. Passez une excellente après-midi. 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
2: Et direction Prades en Conflans, vous nous écoutez sur le 92.4 puisque demain vous avez rendez-vous à la salle du Foirail de 10h à 16h pour le forum santé et prévention des seniors. Journée gratuite et avec de bons conseils à prendre, n'hésitez pas. En Ariège, la foire de la Barguillère, c'est tout le week-end à Foix, 10h-18h autour des allées de Vilotte et sur certaines places de la ville. Foire agricole qui met à l'honneur les éleveurs, les tracteurs, les animaux, les métiers forestiers, les producteurs et les artisans locaux. Dimanche, place aux châtaignes, c'est à Dreuil, de 6h à 18h. C'est la 23e édition de la fête de la châtaigne avec une castagnade et 500 kg de châtaignes. Annoncez un vide-grenier, une foire artisanale, de la musique ou encore des spectacles de danse, de la magie, de l'hypnose, des tracteurs, des voitures anciennes et des balades à poney pour les enfants. Dans les Pyrénées-Orientales, la fête de la patate, c'est ce week-end à Matemal où la pomme de terre du Cap-Cyr est à l'honneur avec les traditions montagnardes. Il y aura aussi un trail, le Atrum Festaron, c'est le samedi, une bonne occasion de courir et de se régaler. À Carcassonne, les supporters ont rendez-vous avec le rugby, ce sera vendredi soir au stade Albert Domecq. L'US Carcassonne reçoit le CA Périgueux Dordogne. Coup d'envoi de cette rencontre nationale à 19h30 et en plus, l'entrée est gratuite pour les femmes. Passez une belle journée avec nous sur Pyrénées FM.
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Il est 15h. 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
1: Bonjour à tous, Sébastien Lecornu réagit à la colère des lycéens sur X. Le Premier ministre estime que la parole lycéenne doit être entendue. Un temps de dialogue est organisé aujourd'hui dans les établissements pour permettre aux élèves d'exprimer leurs difficultés et leurs propositions pour améliorer leur temps à l'école.

0: Pour attaquer au couteau plusieurs personnes, dont des enfants, dans un parc d'Annecy il y a 3 ans. Un homme va être renvoyé devant la cour d'assises de la Haute-Savoie. Il comparaîtra notamment pour tentative d'assassinat sur 13 victimes. La cour d'appel de Chambéry considère que son discernement n'était pas altéré au moment des faits. Nous n'oublions ni les noms ni les visages des victimes. Les mots d'Emmanuel Macron alors que l'on commémore aujourd'hui les 3 ans des attaques du 7 octobre en Israël. Attaques qui ont coûté la vie à plus de 1200 personnes. Emmanuel Macron rappelle que l'engagement de la France est de combattre l'antisémitisme et le terrorisme partout. Et toujours. Les conséquences de la sécheresse. Plus de 90 000 personnes étaient encore privées d'eau du robinet dans l'Hexagone fin septembre. Résultat des faibles pluies et des canicules de ces derniers mois. La France vient de connaître son été le plus chaud jamais enregistré. Et puis le retour sur Terre se précise pour Sophie Adonneau. L'astronaute française a quitté la Station Spatiale Internationale en début d'après-midi, accompagnée de 3 autres astronautes. L'amérissage est prévu au large de la Californie demain. Sophie Adonneau aura passé près de 8 mois dans l'espace. Voilà pour l'info, excellent après-midi.
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1: Les jeunes biathlètes de Font-Romeu ont lancé leur saison. C'était le week-end dernier à la Féclaze avec de belles performances chez les U19. Mathis s'est notamment distingué avec une 8e place dans le sprint, un résultat qu'il a confirmé le lendemain en conservant cette 8e place en poursuite. Chez les U17, Pablo signe une 16e place sur 87 dans le sprint. Et cette première étape nationale a permis aux jeunes de Font-Romeu de se mesurer à une concurrence relevée. Prochain rendez-vous les 17 et 18 octobre à Arson dans le Doubs. À Font-Romeu maintenant, le golf s'est mobilisé pour Octobre Rose. Le week-end dernier, le golf de Font-Romeu et le club House Le Neuf ont organisé la première édition du trophée Les Rubans Roses au profit d'Onco Parcours. Au programme, une compétition de golf en scramble à deux, mais aussi une initiation ouverte à tous. La journée, placée sous le signe du sport et de la solidarité, a réuni des joueurs, des familles et des amateurs autour de la lutte contre le cancer du sein. Et puis enfin, direction le musée de Cerdagne à Sainte-Léocadie, où la visite se modernise avec un tout nouvel audioguide numérique, gratuit, accessible par QR code et disponible en 4 langues. Il propose 19 étapes pour découvrir l'histoire et le patrimoine de la Cerdagne jusqu'au jardin potager de Calmatéou. Restez à notre écoute ici en Cerdagne sur Pyrénées FM.
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0: Stevie Wonder sur Pyrénées FM. Passez une belle après-midi avec nous. Attention, hein, pas mal d'averses, des orages. Un temps à rester tranquillement à la maison tout en écoutant Pyrénées FM. Et c'est nouveau, tout à l'heure, Ethan sera avec vous désormais entre 16h et 19h. Ne changez rien. Mais d'abord, côté musique, Zouk Machine sur Pyrénées FM, ça réchauffe les cœurs.
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0: Et l'information sur Pyrénées FM, c'est avec François Germain. Bonjour.
1: Bonjour à tous. Laurent Nunez estime qu'il est excessif de parler de répression policière. Le ministre de l'Intérieur est auditionné par la commission des lois de l'Assemblée nationale sur le mouvement des lycéens. Il estime que la mobilisation a rapidement basculé dans des violences graves. Depuis le début, plus de 6600 personnes ont été interpellées. 760 membres des forces de l'ordre ont été blessés. Dans ce contexte, une pétition pour interdire les armes mutilantes dans les manifestations lycéennes dépasse les 50 000 signatures. La pétition publiée sur le site de l'Assemblée nationale a été lancée par un enseignant. Il dénonce une réponse sécuritaire totalement disproportionnée. En Isère, un étudiant mis en examen pour viol après un week-end d'intégration. Les faits se seraient déroulés le week-end dernier dans un camping. Le jeune homme de 20 ans est accusé d'avoir violé la victime de 18 ans qui avait consommé de l'alcool. L'étudiant mis en cause aurait donné une fausse identité aux forces de l'ordre et tenté de

0: Ses rêves de 7e titre mondial s'envoler après sa défaite en repêchage, elle ne pourra pas se consoler avec une médaille de bronze. Et puis le prix Nobel de chimie décerné au français Henri Kagan et au japonais Kenzo Sohai. Selon le comité Nobel, leurs découvertes ont joué un rôle déterminant pour les chimistes dans la fabrication de produits pharmaceutiques. Voilà pour l'essentiel de l'actualité, passez une excellente après-midi.
1: 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Ravi de vous accompagner de retour pour le Grand Bol d'Air.
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1: Ethan en votre compagnie, j'espère que vous avez passé une très belle journée à l'écoute de Pyrénées FM. Je suis très content de vous retrouver pour le Grand Bol d'Air jusqu'à 19h avant de retrouver la bodega des Pyrénées tout à l'heure. Bon, vous le savez ici, hein, sur Pyrénées FM, ce sont les bons plans, ce sont les infos, l'actu avec la rédaction Pyrénées FM. Moi, je vais vous retrouver désormais entre 16h et 19h, 3h ensemble au programme. Donc, les bons plans et les mystères de Pyrénées, les mystères de Pyrénées avec vos cadeaux à la clé, c'est vos entrées pour l'un des sites gérés par le Cesta partenaire Pyrénées FM. Alors il faut trouver un lieu comme tous les jours grâce à trois indices que je vais vous dévoiler pendant l'émission. On va démarrer tout de suite avec le premier indice d'ailleurs, hein, pour les mystères de Pyrénées. Bah, c'est parti.
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1: On perd pas de temps pour ces mystères de Pyrénées. Aujourd'hui, on reste tout près de Foix, dans la vallée de la Barguillière. Premier indice, je domine la vallée à 739 mètres d'altitude. Depuis mes hauteurs, on profite d'un très beau panorama sur la Barguillière, mais ma particularité, ce n'est pas vraiment mon altitude. C'est surtout ma silhouette. Alors, si vous pensez avoir trouvé, vous m'appelez 05 61 44 4x0 3 indices pour découvrir un nouveau lieu comme chaque jour sur Pyrénées FM. Le retour de la musique sur Pyrénées FM tout de suite.

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1: C'est le grand bol d'air pour vous accompagner jusqu'à 19h.
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1: Entre 16h et 17h, on découvre un lieu tous ensemble. On voyage un petit peu partout dans le sud-ouest. Trois indices pour découvrir un nouveau lieu, comme chaque après-midi. Entre 16h et 17h, à la clé, vos entrées pour l'un des sites partenaire Pyrénées FM, géré par le Cesta, l'un des grands sites de l'Ariège. Allez, c'est parti pour le deuxième indice, pour peut-être vous aider pour découvrir ce lieu. Je vous rappelle qu'aujourd'hui, on reste tout près de Foix, dans la vallée de la Barguillière. Deuxième indice, quand on m'observe depuis la vallée, mon rocher semble dessiner la silhouette d'un animal allongé, et pas n'importe lequel. On le surnomme souvent le roi des animaux. Alors si vous pensez avoir découvert le lieu que l'on cherche aujourd'hui, 05 61 44 4x0. Je vous attends au standard. Si vous n'arrivez pas à nous joindre, bien sûr, vous laissez votre message vocal avec votre proposition pour qu'on puisse vous rappeler. Surtout, vous laissez bien votre numéro de téléphone. Et le retour de la musique sur Pyrène FM pour vous accompagner tout de suite. Très bel après-midi.
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1: Votre émission jusqu'à 19h sur Pyrénées FM, Ethan en votre compagnie. Je suis très content de vous retrouver. C'est vrai que nous étions ensemble tout cet été. On avait passé un bon moment. Et bon, on va passer un bon moment encore pour cette nouvelle saison avec les mystères de Pyrénées entre 16h et 17h. Un nouveau lieu à découvrir comme chaque jour.
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1: Dernière chance pour trouver notre mystère de Pyrénées du jour. Je vous dévoile le troisième indice. Je me trouve sur les hauteurs de Saint-Martin-de-Caralpe. Pendant la Seconde Guerre mondiale, des soldats allemands avaient même installé à proximité un poste de surveillance dont les vestiges sont encore connus aujourd'hui sous le nom de Cabane des Allemands. Alors si vous pensez avoir trouvé cette réponse, ce lieu que l'on cherche aujourd'hui, vous m'appelez 05 61 44 4x0. Bonne chance, vos entrées pour l'un des sites gérés par le CESTA. Et n'oubliez pas que si vous n'arrivez pas à nous joindre, vous laissez bien votre message vocal avec votre proposition et votre numéro de téléphone pour qu'on l'on puisse vous rappeler. 05 61 44 4x0. Allez, on retrouvera les bonnes réponses dans quelques minutes de ce lieu que l'on cherche aujourd'hui. Et le retour de la musique sur Pyrénées FM maintenant.
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3: Un lieu à découvrir comme chaque jour sur Pyrénées FM entre 16h et 17h. Ce sont les mystères de Pyrénées. Grâce à trois indices. Je vous rappelle le premier indice. Je domine la vallée à 739 mètres d'altitude. Depuis mes hauteurs, on profite d'un très beau panorama sur la Barguillière. Mais ma particularité, ce n'est pas vraiment mon altitude. C'est surtout ma silhouette. Le deuxième indice que je vous ai donné. Quand on m'observe depuis la vallée, le rocher semble dessiner la silhouette d'un animal allongé et pas n'importe lequel, on le surnomme souvent le roi des animaux. Puis enfin, dernier indice, je me trouve sur les hauteurs de Saint-Martin-de-Caralpes pendant la Seconde Guerre mondiale. Des soldats allemands avaient même installé à proximité un poste de surveillance dont les vestiges sont encore connus aujourd'hui sous le nom de cabane des Allemands. Alors, je vous avais demandé de me donner ce lieu que l'on cherchait aujourd'hui grâce au standard 05 61 44 4x0. Vous avez trouvé la bonne réponse. Aujourd'hui, il fallait trouver le roc de Caralpes. Alors, pour l'explication, le nom de lion de roc de Caralpes vient tout simplement de la forme du rocher qui évoque le lion couché. Le PNR se situe bien à 739 mètres d'altitude. Et puis enfin, fin 1942, une construction est édifiée près du roc de Caralpes pour un détachement allemand chargé de surveiller la vallée et le respect du couvre-feu. Des habitants avaient été d'ailleurs réquisitionnés avec leur attelage pour acheminer les matériaux puis assurer le ravitaillement. Le sentier menant à ces vestiges a été rouvert en 2025. Allez, un nouveau mystère de Pyrénées à découvrir demain entre 16h et 17h. Moi, je m'occupe de vous ici. Les mystères de Pyrénées reviennent grâce à Pyrénées qui me donne trois indices, de nouveaux indices à découvrir demain.
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3: Et là, c'est le grand bol d'air qui continue. Info, musique, bien sûr. Et bien sûr, les bons plans que vous nous envoyez. À l'occasion d'Octobre Rose, peut-être que vous organisez des événements. N'hésitez pas à nous les faire parvenir sur pyreneesfm.com dans la rubrique Contact. L'information arrive à 17h et la musique, c'est tout de suite sur Pyrénées FM.
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1: Il est 17h.
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1: Attention avec les averses que nous avons par endroit, les orages aussi, gardez bien vos distances de sécurité sur l'autoroute A61, prudence au niveau de Carcassonne, sur la départementale 118 aussi, entre Cuisa et Quillan, dans les gorges de la Pierre-Lys, hein, elles sont ouvertes, on peut toujours avoir un caillou rocher ici, entre Aix et le Pass, une zone de travaux entre le carrefour de la Croisade et le Pas de la Case, n'oubliez pas le radar entre Ure et Bourg-Madame, radar aussi ici entre Vinça et Y-sur-Tête.
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2: Et l'information, c'est avec François Germain. Bonsoir.
3: Bonsoir à tous. Plus de 6600 interpellations, 760 policiers et gendarmes blessés. Les chiffres de la mobilisation lycéenne dévoilés par le ministre de l'Intérieur Laurent Nunez qui confirme que 18 saisines sont en cours auprès de l'inspection générale de la police nationale. De son côté, le premier secrétaire du Parti Socialiste Olivier Faure appelle le gouvernement à abandonner les LBD, les lanceurs de balles de défense. En marge de cette contestation lycéenne, un adolescent a été blessé ce matin à Strasbourg. Le jeune homme de 16 ans s'est grièvement blessé à une main en manipulant un mortier. Il a été hospitalisé. Cette colère lycéenne, le Premier ministre Sébastien Lecornu en parlera en début de soirée lors d'une allocution télévisée. Outre la situation dans les lycées, il évoquera également le prix des carburants, la crise agricole, ainsi que la situation financière du pays. Il est accusé d'avoir attaqué au couteau plusieurs personnes, dont des enfants, dans un parc d'Annecy il y a 3 ans. Un homme va être renvoyé devant la cour d'assises de la Haute-Savoie. Il comparaîtra notamment pour tentative d'assassinat.

0: La France vient de connaître son été le plus chaud jamais enregistré. Et puis en basket, Monaco se dirige vers une liquidation judiciaire. Le tribunal d'instance monégasque a constaté ce matin que le champion de France en titre se trouvait en état de cessation de paiement. La Roca Team reste exclue des championnats nationaux en attendant l'issue de son référé devant le tribunal administratif. Voilà pour l'info, excellente fin d'après-midi.
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2: Avec encore des averses en ce moment, des orages, quelques flocons de neige possibles cette nuit à très haute altitude dans nos Pyrénées. Demain encore des ondées le matin sur certains coins des plaines, mais également sur nos montagnes, un peu moins sur l'Aude et les Pyrénées orientales puisque la tramontane va se lever. Petit à petit, le soleil sera plus présent dans l'après-midi, mais toujours nos Pyrénées sous les averses quand même principalement. Côté température, il fera demain glaglaire entre 5 et 10 degrés à Auzatte et à Vic-de-Son. On aura demain entre 4 et 10 degrés à Mont-Louis à la Cabanas, prévu entre 13 et 17 degrés sur la région de Castelnaudary, ou encore demain entre 11 et 15 degrés à Saint-Giron en Couserans.
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3: Le Grand Bol d'Air est dans votre compagnie jusqu'à 19h. Très content de vous retrouver pour cette nouvelle saison tous ensemble. Oui, entre 16h et 19h, j'aurai plaisir de vous retrouver ici sur Pyrénées FM avec vos bons plans. Alors si vous êtes nostalgique des années 90, vous allez adorer cette soirée à Andorre, Arinzal, la Massana. C'est samedi de 17h à minuit pour l'Andorra Remember Festival. Une grande fête autour des années 90, format fin d'après-midi jusqu'à minuit, 7 heures de musique, de souvenirs pour ceux qui veulent retrouver l'ambiance dance, pop et club de cette décennie des années 90. Un bon plan Andorre pour les festifs et les nostalgiques. Le retour de la musique sur Pyrénées FM, eh bien c'est tout de suite, c'est le Grand Bol d'Air jusqu'à 19h.
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1: Ravi de vous accompagner jusqu'à 19h, c'est Ethan. Le grand bol d'air sur Pyrénées FM. L'info, trafic en temps réel avec des difficultés peut-être sur votre parcours. Vous pouvez nous appeler, nous en faire part. 05 61 44 4x0. On part du côté des Hautes-Pyrénées ce vendredi. Jusqu'à dimanche, le parc des expositions de Tarbes accueille le salon Habitat Immobilier et Rénovation. C'est vendredi, samedi de 10h à 20h et puis dimanche de 10h à 19h. Hein, réunir au même endroit des professionnels de la maison, découvrir la construction, la décoration, en passant par la rénovation, la domotique aussi, la sécurité ou l'aménagement intérieur, un salon tout ce week-end du côté de Tarbes. Et puis à Varilhes, samedi à 19h, la médiathèque de Varilhes en Ariège lance la fête du cinéma d'animation avec la projection de Falcon Express, film qui sera suivi d'une rencontre avec Jean-Christian Tassy qui est co-réalisateur. Ça c'est gratuit en plus, c'est sans réservation et accessible dès 6 ans. Une bonne sortie familiale pour ce week-end du côté de Varilhes en Ariège. Le grand bol d'air continue jusqu'à 19h et la musique tout de suite sur Pyrénées FM.
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1: L'apprentissage en Occitanie connaît un sérieux coup de frein. Les acteurs de la formation professionnelle alertent sur une baisse des financements publics annoncés, alors que les besoins des entreprises et des jeunes restent importants. À Toulouse-Blagnac, le constat est parlant. Près de 2000 candidats cherchent encore une alternance, tandis que 300 entreprises proposent des postes qui ne trouvent pas preneurs. Pour les centres de formation, l'incertitude budgétaire complique de plus en plus la gestion et la capacité à se projeter. La fédération estime d'ailleurs que le nombre d'apprentis pourrait reculer de 15% dans certains centres. Du côté de la région, l'inquiétude porte sur une baisse de 115 millions d'euros de crédits consacrés à la formation professionnelle et à l'apprentissage. 10 000 places de formation pour les demandeurs d'emploi seraient menacées, tout comme le soutien apporté à plus de 4 000 jeunes apprentis. Entre 200 et 250 sessions de formation pourraient être aussi supprimées. Au-delà du nombre de places, les professionnels alertent sur les conséquences à long terme. Réduire les moyens des centres de formation, c'est aussi risquer d'affaiblir la transmission des savoir-faire dans certains secteurs comme l'artisanat, la restauration ou l'industrie. Face à ces inquiétudes, les acteurs de l'apprentissage demandent plus de visibilité et de stabilité surtout pour continuer à former les salariés et les compétences de demain dans la région.
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1: Et je vous le confirme, le tunnel sera fermé, le tunnel de Foix, ce soir encore entre 20h30 et 6h du matin. Vous emprunterez les déviations par la barre à Foix. À Carcassonne, un peu de monde sur la rocade. Attention, nous avons quand même ces averses, Saint-Prudence, Limoux, Alette-les-Bains, il y a toujours le radar. Levez le pied dans la traversée de Cuisa. Nous avons ce radar entre Selles et Nalzin. Prudence sur les allées de Villotte. À Foix dans la traversée de Haute-Rive avec ses travaux. Prudence dans la traversée de Mazères. Il y a toujours cette zone de travaux à vous annoncer également après Belle Pêche en direction de Plaigne.
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3: Ethan en votre compagnie jusqu'à 19h, c'est le Grand Bol d'Air. Je suis très content d'être avec vous, très content de vous retrouver entre 16h et 19h. On part avec Gruissant. Une belle sortie pour ce dimanche de 9h à midi et 12h30 puisque Gruissant propose une balade de vigneronne au départ de l'office de tourisme. Ça, c'est boulevard Pêche-Méno. Le principe, eh bien, on part dans les vignes, on découvre un domaine, on partage un petit déjeuner avec des produits régionaux et puis on échange directement avec un vigneron. C'est une sortie du terroir, hein, simple, conviviale pour comprendre le travail de la vigne et voir Gruissant autrement que par la plage. Rendez-vous à l'office de tourisme de Gruissant pour avoir plus d'informations, pour réserver cette journée. C'est dimanche, c'est ce dimanche, hein. C'est de 9h jusqu'à 12h30. Le Grand Bol d'Air continue, je suis ici sur Pyrénées FM jusqu'à 19h. Ethan en votre compagnie pour vous accompagner à la sortie du travail sur les routes en Andorre. On est là pour vous, c'est Pyrénées FM.
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10: Attention travaux sur la RN22 entre l'Hospitalet et le Pas-de-la-Case. 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
1: Le grand bol d'air continue. À 18h, c'est l'information avec la rédaction, évidemment la rédaction régionale. J'ai un bon plan pour vous. Alors là, on va vous régaler. Hein. 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On va encore découvrir beaucoup de choses demain à 11h30 dans les petits plats. Et puis moi, je vous souhaite bonne chance. À 18h, c'est l'information qui revient avec la rédaction et la musique tout de suite.
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1: Très belle soirée Pyrénées FM, il est 18h.
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1: Attention avec les averses que nous avons par endroit, les orages aussi, gardez bien vos distances de sécurité sur l'autoroute A61, prudence au niveau de Carcassonne, sur la départementale 118 aussi entre Cuisa et Quillan dans les gorges de la Pierre-Lys, hein, elles sont ouvertes, on peut toujours un caillou rocher ici entre Aix et le Pas, une zone de travaux entre le carrefour de la Croisade et le Pas de la Case, n'oubliez pas le radar entre Ure et Bourg-Madame, radar aussi ici entre Vinça et Ille-sur-Tête.
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2: Et l'information c'est avec François Gérard. Bonsoir.
3: Bonsoir à tous. La question du maintien de l'ordre au cœur de l'audition de Laurent Nunez, le ministre de l'Intérieur, entendu cet après-midi par la commission des lois de l'Assemblée nationale sur le mouvement des lycéens. Il estime qu'il est excessif de parler de répression policière. Laurent Nunez a annoncé la suspension de l'utilisation de la grenade assourdissante à l'origine de la grave blessure d'un élève à Lens. Mais pour le secrétaire national du syndicat de police Unité, les consignes de l'exécutif sont contradictoires.
4: Ça nous surprend. Je vous cache pas non plus qu'on a découvert les mots du président de la République, qui disent qu'on doit faire preuve de plus d'empathie et de pédagogie envers les lycéens. J'ai l'impression que ça godille beaucoup quand même. Et nous, on n'est pas les culbuteaux, en fait. Entre un Premier ministre très martiaux et de l'autre côté un président de la République qui demande à ce qu'on soit des bisounours, nous, on est au milieu et en fait, on fait le boulot, et le sale boulot, j'allais dire. On a plus de 700 policiers qui sont blessés et nous, policiers, on doit faire appliquer la loi. Et dès lors qu'il y a des troubles à l'ordre public, eh bien, on applique la loi avec tout le discernement possible. Et comme on dit souvent, c'est le terrain qui décide. Et en fonction de qui et des individus qu'on a en face de nous, il y a une proportionnalité de la force.
3: Dans ce contexte, une pétition pour interdire les armes mutilantes dans les manifestations lycéennes dépasse les 50 000 signatures. Sébastien Lecornu prendra la parole en début de soirée depuis Matignon pour évoquer cette crise, mais aussi d'autres sujets qui préoccupent les Français, notamment les prix des carburants. En Isère, un étudiant mis en examen pour viol après un week-end d'intégration

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1: Pas mal d'averses en ce moment, des orages aussi demain matin et dans la nuit. D'ailleurs, on aura encore des pluies, de la neige en altitude, quelques flocons. Demain matin, donc, des averses encore du Pays Basque jusqu'au Pays d'Olmes, sur nos montagnes. Également, un peu moins d'averses entre l'Aude et les Pyrénées-Orientales, car demain, la tramontane va souffler parfois fortement. Petit à petit, plus de soleil sur les plaines demain après-midi, mais toujours quelques ondées sur nos montagnes. Pour les températures demain, il fera entre 11 et 14 degrés à Foix et à Ferrières-sur-Ariège. On prévoit toujours demain entre 13 et 20 degrés à Prades, à Is-sur-Tête aussi, entre 13 et 18 degrés à Carcassonne et à La Valette. Il fera demain entre 12 et 16 degrés à Belpêche et à Molandier.
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2: La toute dernière heure à passer ensemble sur les routes de l'Andorre, de l'Aude, de l'Ariège, des Pyrénées-Orientales. En téléchargeant l'application Pyrénées FM, bien sûr, en Cerdagne. On va partir en Cerdagne avec deux événements. Avec un événement, alors si vous aimez courir et la patate, eh bien j'ai l'événement parfait pour vous. On partira également du côté de Font-Romeu. Le grand bol d'air, c'est jusqu'à 19h sur Pyrénées FM. La musique revient tout de suite. En attendant, les bons plans, vous continuez de nous les envoyer. N'oubliez pas qu'à l'occasion d'Octobre Rose, on vous laisse la parole en priorité ici sur Pyrénées FM pour nous laisser vos bons plans. Rendez-vous sur pyrenéesfm.com dans la rubrique contact.
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1: Le Grand Bol d'Air jusqu'à 19h. Très belle fin d'après-midi en notre compagnie avec la Cerdagne à l'honneur là pour le prochain quart d'heure. Direction Font-Romeu ce samedi qui participe au jour de la nuit, le concept coupé avec les lumières habituelles pour redécouvrir le ciel étoilé, parler de pollution lumineuse et de biodiversité nocturne. C'est gratuit, familial, c'est une très belle sortie. Alors, si vous êtes intéressé pour cet événement de ce samedi de 19h30 à 21h30 à Font-Romeu, rendez-vous auprès de l'office de tourisme. Et puis si vous êtes plus sportif et vous adorez les patates, et bien direction le Cap-Cyr à Matmal, samedi 10 et dimanche 11 octobre. Matmal organise la fête de la patate, c'est un vrai rendez-vous autour du terroir en montagne, marché de producteurs de Cerdagne et du Cap-Cyr, artisans, animations, jeux, démonstrations, repas du terroir et courses festives. C'est la première édition autour de la pomme de terre. Alors le samedi, le marché c'est de 9h à 18h, la course Trump Fiesta Run c'est à partir de 16h, apéritif musical à partir de 18h30 et puis repas à 19h30 et soirée là, musicale à 22h. Il y a aussi des animations le dimanche avec un marché de 9h à 16h et repas du terroir à 12h30. La fête de la patate, c'est dans le Cap-Cyr à Matmal, c'est samedi et dimanche. Pyrénées FM, le Grand Bol d'Air avec l'info qui revient tout de suite et bien sûr la musique sur Pyrénées FM pour vous accompagner sur les routes.
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1: Et je vous le confirme, le tunnel sera fermé, le tunnel de Foix, ce soir encore entre 20h30 et 6h du matin. Vous emprunterez les déviations par la barre à Foix. À Carcassonne, un peu de monde sur la rocade. Attention, nous avons quand même ces averses, Saint-Prudence, Limoux, Alette-les-Bains, il y a toujours le radar. Levez le pied dans la traversée de Cuisa. Nous avons ce radar entre Selles et Nalzin. Prudence sur les allées de Villotte. À Foix dans la traversée de Haute-Rive avec ses travaux. Prudence dans la traversée de Mazères. Il y a toujours cette zone de travaux à vous annoncer également après Belle-Pêche en direction de Plaigne.
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2: Et l'information, c'est avec François Germa. Bonsoir.
3: Bonsoir à tous. La question du maintien de l'ordre au cœur de l'audition de Laurent Nunez, le ministre de l'Intérieur, entendu cet après-midi par la commission des lois de l'Assemblée nationale sur le mouvement des lycéens. Il estime qu'il est excessif de parler de répression policière. Laurent Nunez a annoncé la suspension de l'utilisation de la grenade assourdissante à l'origine de la grave blessure d'un élève à Lens. Mais pour le secrétaire national du syndicat de police Unité, les consignes de l'exécutif sont contradictoires.
4: Ça nous surprend. Je vous cache pas non plus qu'on a découvert les mots du président de la République, qui disent qu'on doit faire preuve de plus d'empathie et de pédagogie envers les lycéens. J'ai l'impression que ça godille beaucoup quand même. Et nous, on n'est pas les culbuteaux, en fait, entre un premier ministre très martiaux et de l'autre côté un président de la République qui demande à ce qu'on soit des bisounours. Nous, on est au milieu et en fait, on fait le boulot et le sale boulot, j'allais dire. On a plus de 700 policiers qui sont blessés et nous, policiers, on doit faire appliquer la loi. Et dès lors qu'il y a des troubles à l'ordre public, eh bien, on applique la loi avec tout le discernement possible. Mais comme on dit souvent, c'est le terrain qui décide. Et en fonction de qui et des individus qu'on a en face de nous, il y a une proportionnalité de la force.
3: Dans ce contexte, une pétition pour interdire les armes mutilantes dans les manifestations lycéennes dépasse les 50 000 signatures. Sébastien Lecornu prendra la parole en début de soirée depuis Matignon pour évoquer cette crise, mais aussi d'autres sujets qui préoccupent les Français, notamment les prix des carburants. En Isère, un étudiant mis en examen pour viol après un week-end d'intégration. Les faits se seraient déroulés le week-end dernier dans un camping. Le jeune homme de 20 ans est accusé d'avoir violé la victime de 18 ans qui avait consommé de l'alcool. Le prix Nobel de chimie décerné au Français Henri Kagan et au Japonais Kenzo Suai. Selon le comité Nobel, leurs découvertes ont joué un rôle déterminant pour les chimistes dans la fabrication de produits pharmaceutiques. Et puis le retour sur Terre se précise pour Sophie Adonneau. L'astronaute française a quitté la station spatiale internationale en début d'après-midi, accompagnée de 3 autres astronautes. L'amérissage est prévu au large de la Californie demain. Voilà pour l'info, excellente soirée.
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1: Et direction Prades en Conflans, vous nous écoutez sur le 92.4 puisque demain vous avez rendez-vous à la salle du Foirail de 10h à 16h pour le forum santé et prévention des seniors. Journée gratuite et avec de bons conseils à prendre, n'hésitez pas. En Ariège, la foire de la Barguillère, c'est tout le week-end à Foix, 10h-18h autour des allées de Villotte et sur certaines places de la ville. Foire agricole qui met à l'honneur les éleveurs, les tracteurs, les animaux, les métiers forestiers, les producteurs et les artisans locaux. Dimanche, place aux châtaignes, c'est à Dreuil, hein, de 6h à 18h. C'est la 23e édition de la fête de la châtaigne avec une castagnade et 500 kg de châtaignes annoncées, un vide-grenier, une foire artisanale, de la musique ou encore des spectacles de danse, de la magie, de l'hypnose, des tracteurs, des voitures anciennes et des balades à poney pour les enfants. Dans les Pyrénées-Orientales, la fête de la patate, c'est ce week-end à Matemal où la pomme de terre du Cap-Cyr est à l'honneur avec les traditions montagnes. Il y aura aussi un trail, le Trumfesta Run, c'est le samedi, une bonne occasion de courir et de se régaler. À Carcassonne, les supporters ont rendez-vous avec le rugby, ce sera vendredi soir au stade Albert Domecq. L'US Carcassonne reçoit le CA Périgueux Dordogne, coup d'envoi de cette rencontre nationale à 19h30 et en plus, l'entrée est gratuite pour les femmes. Passez une belle journée avec nous sur Pyrénées FM.
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2: Le prochain rendez-vous, c'est avec l'actu sportive.
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2: On est là pour vous accompagner sur les routes, le grand bol d'air, l'information, trafic en temps réel. Avec des difficultés sur votre parcours, vous nous appelez 05 61 44 4x0. Le retour de la musique dans le prochain quart d'heure avec Patricia Cass. Et voici les enfoirés, on fait le show et le show continue. Le grand bol d'air jusqu'à 19h.
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0: Regarde. Pyrénées FM pour vous accompagner et l'information sportive avec Olivier Fraisse. Bonsoir.
1: Bonsoir à tous. 3 médailles pour les Français au championnat d'Europe de cyclisme. Énorme désillusion pour Clarisse Agbegnénou aux mondiaux de judo. Et le club de basket de Monaco se rapproche de la liquidation. C'est l'actu sport du jour. En cyclisme, le Français Bruno Armirail a remporté l'argent dans l'épreuve de contre-la-montre individuelle aujourd'hui au championnat d'Europe en Slovénie. Et son compatriote Maxime Decomble, le bronze. Une épreuve remportée par Primoz Roglic sur ses terres. Et puis chez les femmes, la Française Julia Berthet s'est elle emparée du bronze à l'issue de l'épreuve remportée par Marlène Reusser. La Suissesse est sacrée pour la 5e fois, un record. L'immense déception pour Clarisse Agbegnénou au championnat du monde de judo. La Française, qui visait un 7e titre mondial, s'est inclinée en quart de finale des moins de 63 kilos. Clarisse Agbegnénou a ensuite été battue lors des repêchages. Elle n'a donc pas pu combattre pour le bronze. Le tennis, avec le coup d'envoi aujourd'hui du Masters 1000 de Shanghai. Entrée en lice réussie côté français pour Arthur Géat, Adrien Manarino et Quentin Alice. Ils sont tous les trois qualifiés pour le deuxième tour. Une compétition très importante pour Arthur Fils, le numéro 1 français, pourrait retrouver le top 10 mondial qu'il vient de quitter après la victoire de Novak Djokovic au tournoi de Pékin. Le foot, les adieux de Lionel Messi à la sélection argentine. Pour son dernier match avec l'Albi Céleste, le joueur de 39 ans a inscrit un but et fait deux passes décisives. Les Argentins qui ont battu le Bénin 3-0 à Buenos Aires. Le basket début ce soir de la 4e journée d'Euroleague avec un duel entre les deux clubs français. Le Paris Basket reçoit l'Asvel. Le basket, toujours, Monaco se dirige vers une liquidation judiciaire. Le tribunal d'instance monégasque a constaté ce matin que le champion de France en titre se trouvait en état de cessation de paiement. La Roca Team reste exclue des championnats nationaux en attendant l'issue de son référé devant le tribunal administratif. En tennis de table, Alexis Lebrun s'est qualifié pour les 8e de finale du Grand Smash de Chine. En revanche, élimination de Charlotte Lutz en 16e de finale. Elle était la dernière française encore en lice dans cette compétition. Bonne soirée.
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1: J'étais ravi de vous accompagner jusqu'à 19h. Le Grand Bol d'Air est à la de compagnie pour ce grand retour. C'est vrai que nous étions ensemble pendant cet été. Et bien voilà, on est ensemble pour cette nouvelle saison, tous ensemble. C'est la petite surprise du mercredi. Allez, les offres d'emploi de ce mercredi. Également, nous allons retrouver la Bodega des Pyrénées à partir de 19h. Prenez soin de vous. On se retrouve demain, même heure, même endroit, avec les Mystères de Pyrénées. Nouveau Mystère de Pyrénées entre 16h et 17h demain.
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Il est 19h. 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
1: Attention avec les averses que nous avons par endroit, les orages aussi, gardez bien vos distances de sécurité sur l'autoroute A61, prudence au niveau de Carcassonne, sur la départementale 118 aussi entre Cuisa et Quillan dans les gorges de la Pierre-Lys, hein, elles sont ouvertes, on peut toujours avoir un caillou rocher ici entre Axe et Le Pas, une zone de travaux entre le carrefour de la Croisade et le Pas de la Case, n'oubliez pas le radar entre Ure et Bourg-Madame, radar aussi ici entre Vinça et Ille-sur-Tête.
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3: Bonsoir, bonsoir à tous. Sébastien Lecornu va tenter de calmer la colère lycéenne. Le Premier ministre s'exprime depuis Matignon après un début de semaine marqué par une nouvelle mobilisation des lycéens et des étudiants. Le chef du gouvernement qui assurait sur X que la parole lycéenne est précieuse et qu'elle doit être entendue. En attendant, la mobilisation des lycéens ne devrait pas s'estomper de sitôt. Les syndicats lycéens et étudiants maintiennent leur appel à manifester demain. Après avoir été reçus par le ministère de l'enseignement supérieur. Ils assurent que les réponses sont insatisfaisantes. Dans l'actualité aussi, combattre l'antisémitisme et le terrorisme, c'est l'engagement de la France. Déclaration d'Emmanuel Macron sur X. Le président a rendu hommage aux victimes de l'attaque du 7 octobre perpétrée par le Hamas. Le ministre des Affaires étrangères, Jean-Noël Barrot, s'est rendu sur les lieux, sur le site du festival Nova. Il a affirmé s'incliner devant le courage de toutes celles et ceux qui se sont levés contre la folie antisémite. Une minute de silence a été observée ce matin pour les plus de 300 morts. 17 000 femmes victimes de vols de contenu intime. Le parquet de Paris annonce l'arrestation de deux frères âgés de 21 et 25 ans dans le nord de la France. Ils sont soupçonnés d'être à l'origine d'une plateforme qui proposait à la vente des photos et des vidéos intimes volées lors de piratages de comptes de réseaux sociaux notamment. Une opération judiciaire menée par la France et les États-Unis qui recense donc 17 000 femmes victimes dont certaines mineures. L'Union européenne lance de nouvelles sanctions. Elles visent 1 600 entités.

0: encore des ondées le matin sur certains coins des plaines, mais également sur nos montagnes, un peu moins sur l'Aude et les Pyrénées-Orientales, puisque la tramontane va se lever. Petit à petit, le soleil sera plus présent dans l'après-midi, mais toujours nos Pyrénées sous les averses quand même principalement. Côté température, il fera demain glaglaire entre 5 et 10 degrés à Auzat et à Vic-de-Son. On aura demain entre 4 et 10 degrés à Mont-Louis, à la Cabanasse, prévu entre 13 et 17 degrés sur la région de Castelnaudary, ou encore demain entre 11 et 15 degrés à Saint-Girons en Couserans.
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1: Bonsoir, bonsoir à tous. Des annonces pour tenter de calmer la colère lycéenne. Sébastien Lecornu a pris la parole ce soir depuis Matignon au sujet des manifestations des lycéens cette semaine. En plus des temps de démocratie organisés jusqu'à vendredi en classe, le Premier ministre affirme écouter les lycéens et poursuivre le dialogue.
2: La plateforme ouverte lundi dernier par le ministre de l'Éducation nationale a déjà recueilli plus de 40 000 contributions. En particulier, on le sait, sur l'organisation du temps scolaire et sur les conditions matérielles dans les lycées. Les premières décisions du gouvernement seront présentées à la fin du mois d'octobre. Cela nous laisse donc un mois pour traduire les contributions et les propositions des lycéens en amendements sur lesquels les députés et les sénateurs devront s'entendre. Ce que je souhaite, ce sont des réponses concrètes, rapides. Un gouvernement qui n'a aucune échéance électorale peut s'y engager avec sincérité.
1: Selon le Premier ministre, le budget de l'éducation nationale pour 2027 est prévu à hauteur de 64 milliards d'euros. Autre annonce de Sébastien Lecornu sur les carburants cette fois. La France va libérer 10 millions de barils de gazole de ses stocks à la disposition des distributeurs en France. Avec une conséquence, la baisse des prix de 12 à 18 centimes par litre. Le chef du gouvernement a aussi demandé à EDF de mobiliser au maximum ses capacités de production. Le prix de l'électricité ne doit pas augmenter cet hiver, selon ses mots. Dans l'actualité aussi, le soulagement pour la filière des fromages AOP, l'arrêté permettant temporairement de se fournir en fourrage en dehors de la zone d'appellation, a été publié au journal officiel aujourd'hui. Comté, Morbier ou encore Bleu de Gex pourront donc être produits en assouplissant légèrement le cahier des charges. Cet été, les éleveurs ont connu une sécheresse exceptionnelle, les obligeant à donner du forage et à puiser dans leur stock. Et puis, elle entame son retour sur Terre. Sophie Adenau a quitté la Station Spatiale Internationale en début d'après-midi, accompagnée de ses coéquipiers astronaute, la Française va encore devoir attendre à bord de la capsule Crew Dragon avant de toucher le plancher des vaches. L'amérissage est prévu demain, 17h34, au large de la Californie. Voilà pour l'actu, très bonne soirée à tous.
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4: Pas un jour sans qu'il ne soit question du réchauffement climatique. Nouvel exemple en principauté, la chaleur de l'été avance les vendanges de 15 jours. L'occasion de souligner qu'en Andorre, on fait un excellent vin. À Ordino, les vignerons ont entamé la nouvelle récolte qui s'annonce très bonne grâce à la chaleur de ces derniers mois. Les vignerons anticipent d'ailleurs l'une des meilleures récoltes de la décennie et pour faire connaître leur production, ils ont invité quelques-uns des grands chefs dans le vignoble. L'objectif de ces premiers coups de sécateur a été de sélectionner les cépages déjà arrivés à maturité. C'est en principauté que l'on trouve les vignes les plus hautes d'Europe, à égalité avec le Calmatteo des Pyrénées-Orientales. Désormais, le travail en cave se poursuit avec la perspective de mise en bouteille en juillet prochain. Les prochaines élections générales espagnoles devaient avoir lieu en août 2027 pour élire 350 députés. Le Premier ministre Pedro Sanchez a décidé de procéder à des élections anticipées. On va voter fin novembre. L'ambassade d'Espagne a déjà entamé les préparatifs

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19: J'ai commencé par Instagram, c'était cool, j'avais un très bon programme. Petit concert dans des bars vides, ma babysitter la première à me suivre.

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1: Bonsoir, bonsoir à tous. Lycéens, carburant, agriculture, voilà les trois principaux thèmes abordés par le Premier ministre lors de son allocution ce soir depuis Matignon. Au sujet de la contestation lycéenne, Sébastien Lecornu a annoncé que la plateforme du gouvernement a reçu près de 40 000 contributions sur l'organisation des emplois du temps ou sur le manque de moyens notamment. Les décisions du gouvernement sur cette contestation lycéenne seront présentées à la fin du mois d'octobre. Sur les carburants, le chef du gouvernement promet une baisse du prix du gazole à la pompe de 12 à 18 centimes rapidement grâce à la libération de 10 millions de barils de stocks nationaux. Enfin, de nouvelles mesures du plan d'urgence pour les agriculteurs seront présentées demain par la ministre de l'Agriculture. En attendant, quelle mobilisation ce jeudi? Les organisations lycéennes et syndicats de l'éducation nationale appellent de nouveau à descendre dans la rue. Ils déplorent les réponses du gouvernement face à la contestation des lycéens. SNES-FSU, la CGT, FO et Sud prévoient une journée de grève et de manifestation au surlendemain de la mobilisation qui aura réuni 450 000 participants partout en France, selon les syndicats, 266 000 selon les autorités. Dans l'actualité aussi, 6 gardes à vue dans l'affaire du vol de tableaux d'Auguste Renoir à Cagnes-sur-Mer. Parmi les 6 suspects, 2 sont des cambrioleurs présumés. Le mois dernier, 4 tableaux du peintre prêtés par le musée d'Orsay au musée Renoir avaient été dérobés. On connaît la date du procès de Michel Pial. L'homme accusé d'avoir tué sa femme, Karine Esquivillon, sera jugé devant les assises de la Vendée du 1er au 5 février. Il avait masqué l'absence de Karine Esquivillon en disparition, multipliant les apparitions médiatiques pour demander à ce qu'elle revienne. Le corps sera retrouvé sur les indications de Michel Pial. Et puis, Louis Vuitton, chargé de réaménager 2 rues près des Champs-Élysées. La marque de luxe française financera des travaux de son futur magasin pour près de 2 millions d'euros. Trottoir étendu avec arceaux pour vélo et bac à plantes. L'opposition dénonce une privatisation de l'espace public. Voilà pour l'actu, très bonne soirée à tous. 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
1: Bonsoir, bonsoir à tous. Une baisse très rapide du prix du gazole à la pompe. Le Premier ministre a pris la parole depuis Matignon ce mercredi soir. Dans une allocution de 15 minutes, Sébastien Lecornu a fait plusieurs annonces pour le pouvoir d'achat des Français, dont la libération de 10 millions de barils des stocks de la France à la disposition des distributeurs, avec une conséquence, une baisse des tarifs. Écoutez.
2: Les générations précédentes ont constitué ces réserves pour faire face aux pénuries. Nous allons les utiliser de manière nouvelle pour agir sur les prix. Le gazole concerné a été acheté avant la flambée des cours. Il sera mis à disposition au prix de revient de ces stocks, ce qui permet mécaniquement de baisser les prix à la pompe dans un ordre de grandeur évalué entre 12 et 18 centimes par litre de gazole. Cette baisse bénéficiera à toutes celles et ceux qui achètent du gazole et s'ajoutera évidemment aux aides existantes. Les volumes seront évidemment encadrés et les opérateurs auront jusqu'à un an pour reconstituer ses stocks.
1: Le chef du gouvernement qui a aussi demandé à EDF de mobiliser au maximum ses capacités de production pour que le prix de l'électricité n'augmente pas cet hiver. Sébastien Lecornu a aussi évoqué la crise lycéenne. Il affirme prendre des décisions à la fin du mois après avoir recueilli près de 40 000 contributions sur la plateforme ouverte par le gouvernement et à la suite aussi des temps de démocratie organisés jusqu'à la fin de la semaine dans les lycées. Dans l'actualité aussi, 17 000 femmes victimes de vols de contenu intime. Le parquet de Paris annonce l'arrestation de deux frères âgés de 21 et 25 ans dans le nord de la France. Ils sont soupçonnés d'être à l'origine d'une plateforme qui proposait à la vente des photos et des vidéos intimes volées lors de piratages de comptes de réseaux sociaux notamment. Et puis la mauvaise santé des forêts françaises, elle recouvre près de 18 millions d'hectares, soit un tiers du territoire. Mais si le domaine forestier continue de s'étendre en surface, les arbres souffrent de plus en plus de maladies et de sécheresses, selon un rapport de l'Institut Géographique National. Voilà pour l'actu, merci d'être à notre écoute.
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1: Bonsoir, bonsoir à tous. Sébastien Lecornu sort du silence. Le Premier ministre a pris la parole ce mercredi soir depuis Matignon. Après une semaine de tensions et de mobilisation lycéenne, le chef du gouvernement assure que la police n'a pas pour instruction d'affronter les lycéens et que les forces de l'ordre doivent agir de manière proportionnée dans un contexte souvent très difficile. Sébastien Lecornu promet des annonces fin octobre. Des annonces aussi sur l'énergie. Le Premier ministre demande à EDF de mobiliser au maximum ses capacités de production dans le respect des exigences de sûreté, sans augmentation des prix de l'électricité cet hiver. Les prix à la pompe, eux, vont baisser, notamment le gazole, moins 12 à moins 18 centimes grâce à la libération de 10 millions de barils des réserves stratégiques. Enfin, de nouvelles mesures aussi pour les agriculteurs qui seront annoncées ce jeudi par Annie Genevard, ministre de l'Agriculture depuis le sommet de l'élevage à Cournon. Dans l'actualité aussi, 12 et 10 ans de prison, les peines alourdies en appel envers deux accusés liés aux attentats de Trèbes en 2018, la petite amie de l'assaillant et un jeune homme qui l'avait accompagné acheter un couteau. L'attentat a fait 4 morts dans un supermarché, dont le gendarme Arnaud Beltrame. L'Union européenne lance de nouvelles sanctions. Elle vise 1600 entités et individus liées à la guerre menée par la Russie contre l'Ukraine. Elle prévoit notamment le gel des avoirs dans l'UE. En tout, déjà 4500 sont déjà touchés par ces sanctions. Elle était à l'origine d'une forte mobilisation sur le logement en Espagne. On a appris la mort de Marie-Carmen Abscal. Cette retraitée de 87 ans avait été expulsée de son appartement à Madrid le mois dernier, déclenchant de nombreuses manifestations dans tout le pays. Et puis le foot et le classement FIFA mis à jour. La France maintient sa 3e position à l'issue de cette trêve internationale et après avoir remporté 3 de ses 4 matchs de Ligue des Nations. Une équipe de France emmenée par Zinedine Zidane. L'Argentine, elle est 2e. L'Espagne reste 1. Le classement sera remis à jour le 18 novembre prochain. Merci d'être à notre écoute.
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1: Bonsoir à tous. 15 minutes pour faire le point aux Français. Sébastien Lecornu a pris la parole ce mercredi soir. Le Premier ministre a évoqué la crise des carburants et a annoncé libérer 10 millions de barils de gazole des stocks nationaux, avec une conséquence très rapide, une baisse du prix à la pompe de 12 à 18 centimes par litre. Une allocution qui n'a pas convaincu. Les organisations lycéennes maintiennent leur appel à la mobilisation ce jeudi, après la prise de parole de Sébastien Lecornu. Le Premier ministre a promis des annonces à la fin du mois au sujet de la contestation des lycéens. La plateforme du gouvernement a reçu près de 40 000 contributions sur l'organisation des emplois du temps ou encore sur le manque de moyens. Et en marge des mobilisations, un policier a été agressé à Belfort. Trois mineurs soupçonnés d'avoir participé à l'agression ont été interpellés et placés en garde à vue ce mercredi, en plus des deux autres déjà mis en examen dans l'affaire. Ce policier a été pris à partie alors qu'il tentait d'interpeller un lycéen près d'un ruisseau. Le jeune a déposé plainte de son côté pour tentative de meurtre. Dans l'actualité aussi, la Cour des comptes déplore des résultats insuffisants sur le domaine de la transition écologique. Dans son rapport publié ce mercredi, l'institution note des retards pour la sortie du pétrole ou l'amélioration de la qualité de l'eau. Elle évalue à 82 milliards d'euros les besoins d'investissement d'ici 2030. Le livre de Télisson Aurélien reste en lice pour le prix Renaudot. L'auteur de « C'était ça ou mourir » est accusé d'avoir eu recours à l'intelligence artificielle pour écrire son livre. Le prix Goncourt, à l'inverse, a annoncé le mois dernier retirer l'ouvrage de sa sélection. Et puis en rugby, les Bleus ont un nouveau centre d'entraînement. La FFR a inauguré les lieux ce mercredi à Pantin. Il viendra compléter celui de Marcoussis et doit servir au développement du sport en Seine-Saint-Denis. Trois terrains, des salles de séminaire et un internat de 30 chambres. Voilà pour l'actualité. Merci d'être à notre écoute.
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1: Bonsoir à tous. Les lycéens seront de nouveau dans la rue ce jeudi. Les organisations lycéennes et les syndicats de l'éducation nationale appellent de nouveau à manifester. SNES FSU, CGT, FO et Sud déplorent les réponses du gouvernement face à la contestation des lycéens. Des réponses qu'a tenté d'apporter le Premier ministre lors de son allocution ce mercredi soir. Au sujet de la contestation lycéenne, justement, Sébastien Lecornu a annoncé que la plateforme du gouvernement a reçu près de 40 000 contributions sur l'organisation des emplois du temps ou sur le manque de moyens notamment. Les décisions du gouvernement sur cette contestation seront présentées à la fin du mois d'octobre. Et sur les carburants, le chef du gouvernement promet une baisse du prix du gazole à la pompe de 12 à 18 centimes rapidement grâce à la libération de 10 millions de barils des stocks nationaux. Enfin, de nouvelles mesures du plan d'urgence pour les agriculteurs seront présentées ce jeudi par la ministre de l'Agriculture. Dans l'actualité aussi, on connaît la date du procès du père de famille qui avait menacé de décapiter une enseignante en Gironde. L'homme de 33 ans sera jugé le 18 mars prochain. Il a été placé sous contrôle judiciaire avec des interdictions de contact avec la victime. Selon le parquet, l'homme n'a pas reconnu les faits. Elle était à l'origine d'une forte mobilisation sur le logement en Espagne. On a appris la mort de Marie-Carmen Abscal. Cette retraitée de 87 ans avait été expulsée de son appartement à Madrid le mois dernier, déclenchant de très nombreuses manifestations dans tout le pays. « Je t'embrasse », les mots de Cristiano Ronaldo, qui a finalement rendu hommage à Lionel Messi sur Instagram. Le joueur de foot argentin qui a pris sa retraite internationale ce mardi. Les deux footballeurs considérés comme de très grands rivaux. Et puis, elle a entamé son retour sur Terre. Sophie Adenau a quitté la station spatiale internationale en début d'après-midi ce mercredi. La Française va encore devoir attendre un petit peu à bord de la capsule Crew Dragon avant de toucher le plancher des vaches. L'amérissage est prévu ce jeudi, 17h34 au large de la Californie. Sophie Adenau aura passé plus de 240 jours dans l'espace en orbite autour de la Terre. Voilà pour l'actu, merci d'être à notre écoute.
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1: Bonsoir, bonsoir à tous. Une baisse très rapide du prix du gazole à la pompe. Le Premier ministre a pris la parole depuis Matignon ce mercredi soir. Dans une allocution de 15 minutes, Sébastien Lecornu a fait plusieurs annonces pour le pouvoir d'achat des Français, dont la libération de 10 millions de barils des stocks de la France à la disposition des distributeurs, avec une conséquence, une baisse des tarifs. Écoutez.
2: Les générations précédentes ont constitué ces réserves pour faire face aux pénuries. Nous allons les utiliser de manière nouvelle pour agir sur les prix. Le gazole concerné a été acheté avant la flambée des cours. Il sera mis à disposition au prix de revient de ces stocks, ce qui permet mécaniquement de baisser les prix à la pompe dans un ordre de grandeur évalué entre 12 et 18 centimes par litre de gazole. Cette baisse bénéficiera à toutes celles et ceux qui achètent du gazole et s'ajoutera évidemment aux aides existantes. Les volumes seront évidemment encadrés et les opérateurs auront jusqu'à un an pour reconstituer ses stocks.
1: Le chef du gouvernement qui a aussi demandé à EDF de mobiliser au maximum ses capacités de production pour que le prix de l'électricité n'augmente pas cet hiver. Sébastien Lecornu a aussi évoqué la crise lycéenne. Il affirme prendre des décisions à la fin du mois après avoir recueilli près de 40 000 contributions sur la plateforme ouverte par le gouvernement et à la suite aussi des temps de démocratie organisés jusqu'à la fin de la semaine dans les lycées. Dans l'actualité aussi, 17 000 femmes victimes de vols de contenu intime. Le parquet de Paris annonce l'arrestation de deux frères âgés de 21 et 25 ans dans le nord de la France. Ils sont soupçonnés d'être à l'origine d'une plateforme qui proposait à la vente des photos et des vidéos intimes volées lors de piratages de comptes de réseaux sociaux notamment. Et puis la mauvaise santé des forêts françaises. Elle recouvre près de 18 millions d'hectares, soit un tiers du territoire. Mais si le domaine forestier continue de s'étendre en surface, les arbres souffrent de plus en plus de maladies et de sécheresses, selon un rapport de l'Institut Géographique National. Voilà pour l'actu, merci d'être à notre écoute.